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0: Waouh. 10 AM est en direct dans l'émission Stéréoxyde sur Oxygène FM. 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
1: Elle est complètement imprégnée, quoi. 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
0: Je crois que j'étais pas prêt.
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0: 8h30 sur Oxygène FM, l'heure de la matinale qui démarre.
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0: Et bienvenue à toutes et à tous dans votre matinale en ce mardi 26 mai. J'espère que vous avez passé un bon long week-end de l'Ascension, peut-être entre retrouvailles, sorties, événements sportifs ou tout simplement un peu de repos avant la reprise ce matin. Dans le journal d'actualité locale, aujourd'hui on va parler de la préfecture de l'Ariège qui annonce l'interdiction prochaine de la consommation d'alcool sur la voie publique dans plusieurs centres-villes du département. On parlera ensuite du rugbyman ariégeois Thibaut Santoro, originaire de la Roquedolme, devenu champion de France de national avec Narbonne. Et les féminines du SCA seront elles aussi à l'honneur avec les U18 et les seniors qualifiés pour les finales des boucliers de terroir. Dans l'invité du jour, on recevra Monique Maurice pour nous parler du film « Les goûteuses d'Hitler ». Et puis, évidemment, on fera le point météo avec Morganetto. Ce sera dans quelques instants. On commence très doucement et tranquillement en musique avec « Waterfalls » de Lucinte.

0: 8h30 passées de 4 minutes. Merci de nous écouter sur les ondes d'Oxygène FM. Tout de suite, retrouvez le point météo avec Morgane Nieto.
1: Bonjour à tous, voici votre rendez-vous météo local dans votre radio locale Oxygène FM. En ce mardi 26 mai 2026, c'est toujours cette vague de chaleur qui sera d'actualité, avec d'ailleurs des records de douceur pour un mois de mai. Le plus marquant reste celui d'hier à Saint-Girons avec 34,1 degrés contre 32,9 pour l'ancien record qui fut vraiment pulvérisé. Côté ciel, aujourd'hui, ce sera un temps bien sec une nouvelle fois avec un soleil très généreux. Bon voilà, quelques petits nuages de beau temps sur nos massifs, mais globalement ça reste bien sec. Le vent d'automne lui soufflera autour de 30 km/h sur la basse Ariège et jusqu'à 40 km/h sur le Lauragais. Prudence, l'indice 30 très connu des pompiers sera d'ailleurs d'actualité pour l'après-midi. Les températures sont exceptionnelles pour la saison avec des valeurs qui iront de 32 à 34 degrés au plus chaud de la journée, 34 degrés à Haute-Rive et Saverdin, 33 degrés à Mirepoix et Pamiers et quand même jusqu'à 32 degrés à Foix. Pour la suite, ces très fortes chaleurs vont continuer avec même encore un thermomètre en hausse avec des valeurs en moyenne autour de 34 à 36 degrés en pleine. Oui, vous avez bien entendu, on n'est pas en juillet-août, hein, on est qu'au mois de mai. C'est vraiment exceptionnel de telles valeurs si tôt dans l'année avec à nouveau des records mensuels à la clé. Donc il faudra vraiment surveiller tout ceci ces prochains jours. Donc pour suivre l'actu météo du moment, rendez-vous sur la page Facebook Météo 09. Je vous souhaite une belle journée à l'écoute d'Oxygène FM et surtout, buvez de l'eau. C'était Morgan Nieto de Météo 09.
0: Et merci Morgan Nieto pour ce point météo. Tout de suite, votre journal d'actualité locale.
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0: La préfecture de l'Ariège va prochainement interdire la consommation d'alcool sur le domaine public dans plusieurs secteurs de 4 centres-villes du département, à savoir Pamiers, Foix, Saint-Girons et Lavelanet. La mesure entrera en vigueur le 27 mai, donc demain, et s'appliquera jusqu'au 7 septembre. Concrètement, il ne sera plus possible de consommer de l'alcool dans certaines rues, places et espaces publics identifiés par les autorités entre 10h du matin et 2h du matin. L'arrêté concerne principalement les centres-villes, mais aussi deux zones industrielles, la zone du Pic à Pamiers et celle de la Barre à Foix, avec des horaires adaptés la nuit. Selon la préfecture, cette décision fait suite à plusieurs signalements de commerçants et d'habitants concernant des nuisances récurrentes, tapage, regroupement, violence ou dégradation liée à des consommations d'alcool sur la voie publique. Les forces de l'ordre interviennent régulièrement dans ces secteurs. En cas de non-respect de l'arrêté, les contrevenants s'exposeront à une amende de 4e classe, soit de 135 euros. Ce type de mesure n'est pas totalement nouveau en Ariège. Des arrêtés similaires avaient déjà été mis en place ponctuellement à Foix et Pamiers, notamment pendant les fêtes de fin d'année 2024, dans une logique de maintien de l'ordre public et de tranquillité des riverains et des commerçants. Dans le reste de l'actualité locale, le rugbyman ariégeois Thibaut Santoro, originaire de La Roque d'Olme, vient de décrocher le titre de champion de France de national dans le Racing Club Narbonnais, une consécration importante pour le jeune demi d'ouverture de 24 ans, formé du rugby du pays d'Olme avant de rejoindre Narbonne ces dernières saisons. Le RC Narbonne s'est imposé au terme d'une finale très disputée face à Nice, un succès qui permet surtout au club audois de retrouver la Pro D2, le deuxième niveau de rugby professionnel français, car la nationale occupe une place particulière dans la hiérarchie du rugby. Elle se situe juste en dessous de la Pro D2 et rassemble plusieurs clubs historiques du rugby français avec un niveau de jeu très relevé et des enjeux sportifs importants. Ce nouveau titre vient confirmer la progression du joueur ariégeois. L'an dernier déjà, il avait remporté le championnat du monde universitaire de rugby à 7 avec l'équipe de France. Aujourd'hui, il poursuit son parcours dans le rugby senior avec un premier grand grand titre national au club. Et pour le Pays d'Olme, voir un joueur formé localement atteindre ce niveau constitue également un symbole du travail réalisé dans les écoles de rugby et les clubs du territoire. Et ce week-end pourrait être aussi important pour le rugby féminin du Sporting Club à Paméen. Les deux équipes féminines du SCA, les U18 et les seniors, disputent les finales du bouclier de terroir organisé cette année à La Roque d'Olme. Les jeunes U18 engagés cette saison en championnat d'Occitanie niveau A se sont qualifiées grâce à une très belle saison régulière. Elles ont d'ailleurs déjà validé leur place pour les phases finales régionales prévues début juin. Cette finale de terroir vient donc récompenser plusieurs mois de travail et confirme la progression du groupe. Du côté des seniors, cette qualification montre également la dynamique du rugby féminin à Paméen. Les finales de terroir occupent une place importante dans le rugby amateur occitan. Elles réunissent les meilleures équipes d'un territoire sur une journée très suivie, souvent dans une ambiance familiale et populaire. C'est à la fois une récompense sportive et une mise en lumière du travail de formation réalisé dans les clubs. Et donc, voir les deux équipes féminines du SCA présentes au même niveau de compétition est aussi un signal sportif pour le développement du rugby féminin en Ariège. Depuis plusieurs années, la pratique continue de progresser aussi bien chez les jeunes que chez les seniors, avec des effectifs en hausse et des compétitions de plus en plus structurées. Et évidemment, on leur souhaite que ça se poursuive de cette façon-là. Pour la suite, c'est terminé pour ce journal d'actualité locale. Merci à vous de l'avoir suivi. Tout de suite, on s'écoute Polo & Pan et ce titre, Petite Étoile. 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
2: Et aujourd'hui, nous fêtons une excellente fête aux Bérangers et aux Bérangères. Donc, ce sont des prénoms anciens et assez rares aujourd'hui, mais chargés d'histoire. Le prénom Béranger vient des langues germaniques médiévales. Il serait formé à partir des mots « ber » qui signifie « ours », symbole de force et de protection, et « gari » ou « ger », la lance. Le prénom peut donc être interprété comme « le guerrier à la lance » ou « le protecteur fort, fort comme un ours ». Au Moyen-Âge, Béranger était relativement répandu dans les familles nobles et parmi les chevaliers. Plusieurs princes, seigneurs et religieux ont porté ce prénom en Europe. La tradition chrétienne retient notamment Saint Béranger de Saint Papoul, un moine bénédictin du Xe siècle lié à l'Aude, célébré le 26 mai. Avec le temps, le prénom masculin Béranger s'est fait plus discret. Il connaît un léger retour dans les années 80 et 90 sans jamais redevenir très populaire. Aujourd'hui, il reste un prénom rare et plutôt atypique. En ce qui concerne les Bérangères, le prénom a connu une trajectoire un peu différente. Le prénom a beaucoup progressé à partir des années 70 avant d'atteindre un pic dans les années 80 où plusieurs centaines de petites filles recevaient ce prénom chaque année en France. Il évoquait alors une certaine élégance classique très représentative de cette époque. Depuis, lui aussi est devenu beaucoup plus rare. Et côté symbolique, les Bérangers et Bérangères sont souvent associés à des personnalités déterminées, indépendantes, parfois discrètes mais solides, des prénoms qui gardent une image médiévale et noble avec une sonorité ancienne qui traverse les générations. Alors évidemment, on vous souhaite de passer une merveilleuse journée sur les ondes d'Oxygène FM.

0: 9h passées de 1 minute sur Oxygène FM, l'heure de recevoir Monique Maurice comme prévu et donc de nous parler du film Les Goûteuses d'Hitler. Bonjour Monique.
1: Bonjour à tous.
0: Bienvenue à toi. Alors aujourd'hui ton choix s'est porté sur Les Goûteuses d'Hitler, on va en parler, mais on va commencer par écouter la bande-annonce.
1: Oui.
2: Nehmen Sie Platz.
3: Nicht so schüchtern, sonst wird's kalt.
2: Und Sie würde ich bitten, sitzen zu bleiben. Aufstehen ist nicht gestattet.
4: Warum?
3: In einer Stunde können wir sicher sein, dass das Essen nicht vergiftet ist.
4: Wie vergiftet?
3: Deshalb wurden Sie ausgewählt. Junge und gesunde deutsche Frauen.
5: Nee, das Erbrechen ist Ihnen nicht gestattet.
3: Seien Sie sich Ihres Glücks bewusst, dass Sie solche Köstlichkeiten essen dürfen.
6: Seit wann bist du verheiratet?
7: Seit 4 Jahren. Monat nach unserer Hochzeit hat Gregor sich verpflichtet. Ich habe ihn nur einmal wieder gesehen.
8: Also findest du ihn attraktiv und nicht nur ein Mistkerl, Leni?
9: Denkst du noch an Gregor?
8: Klar.
9: Sie sind auf dem Rückzug. Unsere Truppen dürfen wir uns wünschen zu verlieren.
10: Am liebsten würde ich dich wegbringen, weit weg von hier. Aber das geht nicht.
11: Wie wahrscheinlich ist es, dass da Gift drin ist?
3: Genauso wie den Krieg verlieren.
0: Vous venez d'écouter la bande-annonce des Goûteuses d'Hitler qui sera diffusée le 1er juin au cinéma Le Rex de Pamiers. Et Monique Maurice est ici pour nous en parler.
1: Voilà, alors l'association Cinéclap, donc notre association, se propose pour une fois de reparler de la guerre, de la Deuxième Guerre mondiale. Parce que, on a choisi ce film parce que c'est vrai que on parle plus tellement de ces épisodes de Deuxième Guerre mondiale qui sont, un petit peu, non pas du tout oubliés, mais voilà, on aimerait bien que ça revienne un petit peu pour les jeunes, pour les lycées, pour se tenir au courant, puisque évidemment la guerre est à peu près partout dans le monde en ce moment. Donc on voudrait revenir un petit peu sur ces épisodes, parce qu'on parle toujours beaucoup en Deuxième Guerre mondiale de l'action des maquisards, de l'héroïsme des Français, de la guerre côté français. Et là, on se tourne vers le côté allemand. Alors, en fait, le film s'appelle « Les Goûteuses d'Hitler » parce que son réalisateur, qui s'appelle Silvio Soldini, c'est un réalisateur italo-suisse. Le film, vous l'avez entendu, il est en langue allemande et heureusement en version sous-titrée qui vous sera proposée lundi. Ce film revient sur un fait historique qui met en évidence ces femmes jeunes et en bonne santé à la fin de la Deuxième Guerre qui sont réquisitionnées par l'armée allemande pour venir goûter les plats du Führer, donc en fait d'Hitler, qui craint d'être empoisonné à cette période, à cette fin de guerre, où il se sent vraiment menacé. Je reviens un petit peu sur Silvio Soldini, le réalisateur. Donc, il est italo-suisse. Il a fait pas mal de films d'aventure ou des comédies, donc dans son pays ou alors en Italie. Et là, il s'est pris de passion pour un livre qui est sorti en 2013. Ce livre s'appelait donc « La goûteuse d'Hitler ». C'est une adaptation du roman La goûteuse d'Hitler, je l'ai déjà dit, de Rosella Postorino, parce que la romancière a découvert l'histoire de Margot Volk, qui était alors âgée de 95 ans, et qui révélait au journal allemand Der Spiegel d'avoir été une des goûteuses d'Hitler. Et pendant plus de 60 ans, elle n'avait pas parlé et elle était la seule à rester parmi ce groupe de femmes, elle était encore
0: vivante. La seule survivante,
1: merci. Cilia. Et alors, à la lecture du récit, ben, Rosella Postorino, donc l'écrivaine, s'est dit, il faut absolument que je fasse un livre avec cette histoire. Donc, elle a sorti ce livre. Malheureusement, Margot Volk est décédée entre-temps, donc l'autrice n'a pas pu la rencontrer. Mais évidemment, le récit de cette Margot Volk qui avait bien subi cette contrainte, le récit surprend les historiens, bien sûr, par sa précision et sa singularité. Donc, le cinéaste a rencontré par hasard ce livre, est tombé dessus et s'est dit, ben, c'est un beau sujet de film. Et c'est ce qui nous fait, quoi, voilà. Alors, les femmes à cette époque sont évidemment des femmes, je l'ai déjà dit, en bonne santé. La plupart du temps, elles sont jeunes, parfois elles ont des enfants jeunes. Elles sont victimes de la guerre collatéralement parce qu'il n'y a pas grand-chose à manger. Se nourrir, c'est assez difficile. Dans ce coin de l'Allemagne, un peu perdu en campagne, il n'y a pas grand-chose à part, bien sûr, les cultures que l'on fait soi-même. Les familles, il n'y a plus d'hommes dans les familles, ils ont tous été réquisitionnés ou blessés à la guerre, ou parfois elles sont veuves déjà. Le village, c'est un village qui est proche de la Tanière du Loup, hein, en Allemagne, je ne sais pas trop le prononcer en allemand, la Wolfschanze, la Tanière du Loup, c'est le quartier général d'Hitler qui est situé en Prusse orientale, donc aujourd'hui c'est la Pologne en fait. Et là, donc une dizaine de jeunes femmes, elles sont donc en bonne santé et elles sont contraintes de tester cette nourriture. Alors ça va être très contraignant puisqu'elles sont obligées d'y aller 3 fois par jour. Le groupe se forme avec des bons et des mauvais côtés. Au début, on se regarde un petit peu en chienne de faïence. Petit à petit, il y a un peu de sororité qui se met en place. Un peu de complicité aussi avec les gardes allemands. Tout ça est très compliqué, mais le film est très très beau. Visuellement, le film est très beau parce que il s'appuie sur une reconstitution inspirée des photographies historiques. Et ces photos, si on se rappelle bien des photos de cette période-là, ce sont des teintes gris-bleu et magenta. Donc le monde gris-bleu, c'est presque dépourvu d'autres couleurs, hein, comme les uniformes des soldats. Le film est très très beau visuellement et il y a une très belle musique ici. La musique est signée Mauro Pagani, qui a été collaborateur dans cette conception sonore. Et bon, voilà, donc il accompagne, la musique accompagne très bien le film et enveloppe vraiment cette histoire qui est magnifique. Ces femmes sont déterminées, mais contraintes, parfois un peu sous la force. Bon, on a entendu dans la bande-annonce ces voix allemandes qui sont dirigistes et qui font peur, voilà, ça rappelle peut-être à certaines personnes des lointains souvenirs désagréables.
0: Et puis il y a un côté biopic et en même temps un vrai suspense, parce que c'est oui. Vrai que voilà, 3 fois par jour, elles sont amenées à goûter, on ne sait pas si c'est empoisonné ou pas.
1: Voilà.
0: Et ce que tu disais au tout début, c'est que c'est vrai qu'il y a aussi cet aspect où il y avait un vrai manque de nourriture et quelque part, ça leur permettait aussi de manger à leur faim.
1: De manger. Et il y a certaines d'entre elles, bien sûr, qui sont contentes et qui voient les plats arriver. Ce sont des plats qui sont préparés par un vrai cuisinier avec de bonnes denrées, des aliments de bonne qualité. Donc elles se disent, mais en fait c'est super, on mange à notre faim et on mange des bons plats, je suis trop contente de venir manger. Voilà, tout à fait, avec cette épée de Damoclès sur la tête, est-ce que le plat peut être empoisonné malgré la présence des gardes, malgré la présence du cuisinier qui souvent vient leur rendre visite à table pour savoir si c'est bon, pour savoir comment elles le trouvent. Et il y a quand même beaucoup de suspense. Alors la crainte de l'empoisonnement dans l'entourage d'Hitler, c'est pas du tout une anecdote, c'est vraiment très très vrai. Hitler était devenu, comme tous ses chefs d'État, il était devenu complètement paranoïaque, surtout à la fin. Il est obsédé par sa sécurité et il suit effectivement un régime strict. Alors on entend dire qu'il est en grande partie végétarien et bien sûr la préparation de ses repas faisait l'objet de contrôles rigoureux, quoi. Alors chaque plat était testé environ 1 heure avant d'être servi. parce que c'était un délai jugé suffisant pour détecter un éventuel poison. Une heure, c'est tout à fait faisable. En une heure, il peut se passer beaucoup de choses. Alors, le suspense est là. La beauté de ces femmes et le jeu des actrices et des acteurs. Et là aussi, moi, j'ai trouvé le film très, très beau visuellement. Ça nous remet dans une ambiance, évidemment, comme j'ai dit tout à l'heure, de couleurs un peu uniformes et d'ombre et de jeu de lumière et de nuit aussi profonde. Enfin, voilà, d'images sombres. Voilà, c'est vraiment un très, très beau film. Pour ajouter et pour dévoiler un petit peu, enfin pas la fin du film ni ce qui se passe, le groupe a malheureusement été réduit à sa plus simple expression à l'arrivée des Russes, donc à la fin de la guerre. Et Margot Volk, donc la dernière survivante, c'est elle qui s'est échappée, qui a réussi à s'échapper. Et les autres femmes, malheureusement, ont été fusillées par l'armée russe à la fin de la guerre. Voilà, donc c'est une note très, très triste et très malheureuse qui indique qu'encore une fois, les femmes sont victimes de la barbarie des hommes dans le monde, qu'elles sont souvent actrices de paix et que, voilà, je voudrais revenir sur ce fait-là parce qu'effectivement, on prend des femmes parce qu'elles sont là, parce qu'elles sont dans ces maisons, parce qu'elles attendent leur mari, parce qu'elles sont seules. Qu'elles ont personne pour les défendre et on les oblige à faire des choses voilà, qui sont un petit peu contre nature là, et qui vont les mettre en danger. Donc la femme est tout à fait victime, encore une fois, de la guerre.
0: Et alors, en ce sens, on va diffuser un titre alors, qui n'a rien à voir avec le film,
1: exactement,
0: mais qui a à voir avec ton propos, qui est donc « La paix dans le monde ».
1: Voilà. Alors, je voulais juste ajouter que le film a été proposé par le distributeur dans le cadre de la Journée internationale des femmes pour la paix et le désarmement. Cette journée, c'est le 24 mai 2026. Donc, il est passé. On est tout à fait passé.
0: On est 26,
1: voilà. Donc, nous passons le film lundi 1er juin.
0: À 20h20.
1: À 20h20, au cinéma Rex de Pamiers. Et donc, cette journée internationale des femmes pour la paix, voilà, on l'illustre avec le chant de John Lennon, évidemment, que tout le monde connaît. C'est une chanson universelle pour la paix dans le monde.
0: Et c'est le titre Imagine de John Lennon qu'on diffuse tout de suite.
1: Merci.

0: Imagine de John Lennon sur Oxygène FM. Voilà, donc c'était cette musique que l'on a décidé de diffuser en commémoration à cette journée du 24.
1: Tout à fait, tout à fait. On va garder cette chanson dans la tête toute la journée. Merci beaucoup Léa.
0: Et on vous rappelle donc que le film Les Goutteuses d'Hitler sera diffusé le 1er juin. Au cinéma Le Rex de Pamiers. Donc, n'hésitez pas à réserver vos places sur le site.
1: Et c'est du cinéma.
0: Par
1: oui, tout
0: Monique
1: à fait.
0: Maurice de l'association Cinéclap.
1: Merci. Merci à tous. Bonne journée.
0: Et à très bientôt.

0: Garou avec son titre Un meilleur lendemain sur Oxygène FM. Il est 9h30, l'heure de terminer cette matinale. Merci à vous de l'avoir suivi. On se retrouve demain, mercredi 27 mai, pour la matinale du 27. Et entre-temps, je vous souhaite de passer à toutes et à tous une excellente suite de journée et je vous dis à demain.
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0: Il est 10h à Paris, 9h à Cotonou, 8h en temps universel. Merci d'écouter RFI. Vous avez la parole dans 10 minutes, vos questions sur l'actualité et dans 40 minutes, vos réactions sur les grands chantiers qui attendent Romuald Ouadani, le nouveau président béninois. Mais d'abord, le journal international. Bonjour Jeanne Bartoli.
1: Et bonjour Juan Gomez, bonjour à tous. Dans ce journal, de nouveaux cas confirmés d'infection par le virus Ebola enregistrés en Ouganda alors que l'épidémie continue de prendre de l'ampleur en RDC. Épidémie extrêmement grave et difficile selon le chef de l'OMS qui se rend aujourd'hui en République démocratique du Congo. À la une également des frappes américaines annoncées dans le sud de l'Iran, mais les États-Unis affirment qu'un accord est toujours possible avec Téhéran. L'armée américaine parle de frappes défensives menées cette nuit. On parle aussi dans ce journal de la visite de Marco Rubio en Arménie. Et puis reportage à Cuba où malgré la crise économique et énergétique qui étrangle les Cubains, le régime maintient ses événements culturels. Reportage RFI de Marco Davier à la fin de ce journal. Le patron de l'Organisation mondiale de la santé, attendu aujourd'hui en République démocratique du Congo, confronté à une épidémie d'Ebola qualifiée par Tedros Adhanom Ghebreyesus d'extrêmement grave et difficile à gérer. Il s'exprimait lors d'une réunion ministérielle en ligne organisée par l'Agence sanitaire de l'Union africaine, Africa CDC. Hier, il a souligné que plusieurs aspects de cette épidémie la rendaient particulièrement difficile à gérer, Alexandra Branjon.
2: L'épidémie a été identifiée tardivement, a souligné Tedros Ghebreyesus, ajoutant qu'ils sont désormais en train de tenter de rattraper une épidémie qui progresse très rapidement.
3: Nous intensifions d'urgence les opérations, mais pour le moment, l'épidémie progresse plus vite que nous. Ensuite, comme vous le savez, l'insécurité règne dans les provinces de l'Ituri et du Nord Kivu. Les combats se sont intensifiés ces derniers mois, provoquant le déplacement de plus de 100 000 personnes.
2: Le chef de l'OMS est également revenu sur la méfiance des populations locales et les différents incidents qui ont éclaté. Dimanche soir, des habitants de Mongualou se sont introduits dans l'hôpital local pour tenter de reprendre le corps d'un homme décédé. Des militaires ont dû intervenir pour disperser la foule. Autant d'incidents qui freinent la réponse à cette épidémie et menacent non seulement le pays, mais la région, a souligné le chef de l'OMS.
3: Nous faisons face à une épidémie extrêmement grave et difficile. La situation va empirer avant de s'améliorer. Mais nous connaissons ce virus et nous savons comment l'arrêter. La question est seulement à quelle vitesse nous y parviendrons et combien de vies supplémentaires seront perdues avant que nous y parvenions.
2: Tedros Ghebreyesus qui a appelé le continent africain à être solidaire face à cette épidémie.
1: Et rappelons que le bilan de l'épidémie très probablement sous-évalué en raison des difficultés d'accès et de tests fait état de 900 cas suspects et au moins 220 morts probablement liés au virus Ebola. L'actualité de ce mardi marquée également par des frappes qualifiées de défensives par l'armée américaine cette nuit dans le sud de l'Iran. Le commandement central de l'armée américaine affirme avoir ciblé des sites de lancement de missiles et des navires iraniens. L'armée américaine dit vouloir faire preuve de retenue alors qu'Américains et Iraniens ont confirmé ces derniers jours des progrès dans les négociations. Il y a quelques minutes, les gardiens de la révolution iranienne disent de leur côté avoir abattu un drone américain entrant dans l'espace aérien iranien. Ces événements interviennent alors que de hauts responsables iraniens sont à Doha, au Qatar, depuis hier pour des tractations en vue d'un accord de paix global au Moyen-Orient. Délégation iranienne de haut rang, puisqu'elle inclut notamment le négociateur en chef Mohammad Bagher Khalibaf. Il s'agit de la première visite de hauts responsables iraniens dans une pétromonarchie du Golfe depuis le début de la guerre. Signe que peut-être les lignes sont en train de bouger, Arim Lipold.
4: Selon des sources diplomatiques, cette visite vise à faire avancer les discussions en vue d'un accord qui permettrait de mettre fin au conflit entre les États-Unis et l'Iran. Mais plusieurs points de blocage subsistent, notamment les questions liées au détroit d'Ormuz et au programme iranien.
5: Aujourd'hui, on pousse les portes de l'espace d'art contemporain de la Galerie des Carmes à Pamiers, car
4: à l'étranger en raison des sanctions américaines. C'est d'ailleurs l'une des raisons de la présence du gouverneur de la Banque centrale au sein de la délégation, aux côtés du ministre des Affaires étrangères et du négociateur en chef. Selon les médias officiels iraniens, la République islamique réclame le dégel immédiat d'une partie de ses avoirs dès la première phase d'un éventuel accord, ainsi que la mise en place d'un mécanisme garantissant le déblocage progressif du reste des fonds. Avec cette visite à Doha, le Qatar retrouve son rôle de médiateur régional. Il y a 3 ans déjà, l'Émirat avait servi d'intermédiaire entre Téhéran et Washington lors lors d'un accord d'échange de prisonniers.
1: Rim Lipold. Et puis toujours dans le Golfe, plus d'1,5 million de musulmans vont prier aujourd'hui sur le mont Arafat, étape phare du grand pèlerinage musulman de la Mecque, sous des températures qui devraient dépasser les 45 degrés. Le site offrant peu ou pas d'ombre, les pèlerins sont directement exposés au soleil pendant de longues heures. Les États-Unis restent prêts à servir de médiateur entre la Russie et l'Ukraine. C'est ce qu'a fait savoir Marco Rubio après avoir échangé avec le chef de la diplomatie russe, Sergueï Lavrov. La Russie qui a appelé hier les ressortissants étrangers vivant à Kiev, dont les personnels diplomatiques, à quitter la capitale ukrainienne avant de nouveaux bombardements de l'armée russe. Kiev appelant de son côté à ne pas céder, je cite, au chantage russe. On parlait à l'instant de Marco Rubio, le chef de la diplomatie états-unienne, attendu en Arménie. Aujourd'hui, une visite qui intervient au moment où Erevan, allié historique de la Russie, cherche à renforcer ses liens avec l'Occident. Et à moins de 2 semaines maintenant des élections législatives où le Premier ministre Nicole Pachinian joue son avenir politique. Précision, François-Damien Bourgerie.
6: Ce sont des élections que beaucoup considèrent comme un référendum pour ou contre la Russie. Avec d'un côté un Premier ministre, Nicole Pachinian, qui affiche son désir de se rapprocher des Occidentaux, et de l'autre des partis qui veulent au contraire maintenir le lien avec Moscou. Mais à ceux qui pourraient voir dans la venue de Marco Rubio une tentative d'ingérence de Washington, le ministre arménien des Affaires étrangères l'affirme, cette visite n'a rien à voir avec le scrutin à venir. À Erevan, le secrétaire d'État américain doit signer plusieurs accords bilatéraux, lesquels on l'ignore, mais il pourrait notamment s'agir de faire avancer le projet TRIP, cette zone de transit instaurée dans le cadre de l'accord de paix d'août 2025 entre l'Arménie et l'Azerbaïdjan, un corridor exploité par les États-Unis qui doit relier l'Azerbaïdjan à son enclave du Nakhitchevan en traversant le territoire arménien. Un passage hautement stratégique selon Tigran Yegavian, directeur de recherche au sein de la revue Conflit.
7: Cette route, en fait, elle affaiblit les Russes, elle affaiblit les Iraniens. Elle permet justement de contourner ces deux pays. Donc l'Arménie devient un enjeu extrêmement important, même si c'est juste 42 kilomètres.
6: Cette visite intervient en tout cas 3 mois après celle du vice-président J.D. Vance, signe de l'intérêt que les États-Unis portent pour l'Arménie.
1: François-Damien Bourgerie du service international d'RFI. Direction Cuba à présent, malgré la crise économique majeure renforcée par la pénurie de carburant en raison de l'embargo de facto imposé par les États-Unis, les autorités mettent un point d'honneur à maintenir des événements culturels. Le festival Cuba Disco vient de s'achever, attirant pendant une semaine un public intergénérationnel. Reportage au concert de Wampi, l'une des têtes d'affiche de l'événement, Margot Davy.
8: Le dernier morceau de Wampi se termine dans une effusion de joie. Roberto, 28 ans, se dirige vers la sortie avec son fils.
9: C'était un super concert, vraiment très très bien. Wampi est l'un des grands.
8: Le jeune homme loue le prix des billets.
9: C'est un événement auquel peuvent venir toutes les personnes qui n'ont pas la possibilité d'assister à des concerts plus conséquents. Le prix d'entrée n'est pas très cher, entre 150 et 200 pesos. Tu peux emmener ton fils.
8: Un peu plus loin, Younaisis affiche le même sourire.
10: Je viens tous les jours, toutes les après-midi, pour voir les artistes, assister aux concerts, profiter.
8: Les organisateurs insistent. Les activités culturelles doivent être maintenues et elles continuent de brasser une large audience, selon Yacel Winzuniga, le directeur général de l'événement.
11: Au regard des conditions critiques que traverse le pays, c'est important de garder en vie la spiritualité de chaque Cubain. Et donc pour eux, le festival Cuba Disco ne cessera pas d'exister. Il faut procurer de la joie au peuple à travers la musique qui est produite chaque année.
8: Un mot d'ordre domine. Les apagones culturels, soit les coupures de courant, ne sont pas encore au programme. Margot Davier, La Havane, RFI.
1: Allez, enfin, il a fait ses adieux à Roland-Garros hier. Gaël Monfils s'est incliné dès le premier tour face à un autre Français, Hugo Gaston, en 5-7. Très ému, Gaël Monfils s'est exprimé au micro d'RFI d'Éric Mamrut.
12: Beaucoup d'émotions, beaucoup d'amour. Franchement, des amis fantastiques du circuit qui m'ont apporté un amour et un soutien incroyables et ça vaut de l'or.
13: C'était comment cette aventure à Roland-Garros depuis 2005?
12: C'était magnifique. Honnêtement, le mot magnifique, magique, j'aurais pas pu rêver mieux. Honnêtement, je sors d'ici comblé, quoi.
1: Gaël Monfils au micro d'Éric Mamrut, 10h10 à Paris. Tout de suite, vous retrouvez Juan Gomez.
0: Avec les auditeurs de RFI, merci. Jeanne Bartoli, on revient dans 30 secondes.
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15: Bonjour à tous, voici votre rendez-vous météo local dans votre radio locale Oxygène FM. En ce vendredi 22 mai 2026, ce sera une journée estivale avec un ciel bleu et un soleil très généreux. Le vent d'automne sera très faible une nouvelle fois sur le nord du département et même sur le Lauragais autour de 20 à 30 km/h. Les températures seront en hausse et dignes d'un mois de juillet avec des valeurs comprises entre 30 à 32 degrés. Et oui, nous sommes quand même fin mai. 32 degrés à Haute-Rive, Saverdin, Pamiers et Mirepoix. 31 degrés à Verniolle et jusqu'à 30 degrés du côté de Foix. Pour la suite, on garde les mêmes et on recommence. Et c'est plutôt même une bonne nouvelle pour ceux qui aimeraient partir en week-end car notre long week-end s'annonce estival avec un soleil très généreux et des températures dignes d'un mois de juillet voire d'un mois d'août avec souvent 30 à 33 degrés suivant les journées à l'ombre. Pour suivre l'actu météo du moment, rendez-vous sur la page Facebook Météo 09. Je vous souhaite une belle journée à l'écoute d'Oxygène FM et d'avance un très bon week-end. C'était Morgan Nieto de Météo 09.
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0: Merci de rester avec nous à l'écoute de RFI, les midis à Paris et 10h en temps universel. Le journal, c'est tout de suite avec vous. Gilles Moreau, Gilles, bonjour.
1: Bonjour Caroline Paré, bonjour à tous. Dans l'actualité, des accrochages entre Iraniens et Américains malgré d'apparents progrès dans les négociations pour amener la paix au Moyen-Orient. Des frappes ont visé des sites de missiles en Iran. Les Iraniens, eux, auraient abattu un drone américain. L'épidémie d'Ebola dans l'est de la RDC, elle est extrêmement grave et difficile à gérer selon le patron de l'OMS attendu sur place ce mardi. En France, le gouvernement va présenter un projet de loi sur la protection de l'enfance dans un contexte de violence sexuelle dans le périscolaire à Paris. Il était considéré comme le dernier des géants du jazz américain. Sonny Rollins disparaît à l'âge de 95 ans. La Chine appelle les parties concernées au respect du cessez-le-feu. Elle l'a fait savoir ce matin. Elle annonce par les États-Unis de frappes sur des sites de missiles dans le sud de l'Iran. De leur côté, les gardiens de la Révolution disent avoir abattu un drone américain qui essayait d'entrer dans l'espace aérien iranien. Au Moyen-Orient, donc, la trêve est malmenée malgré d'apparents progrès dans les négociations. C'est l'un des points de blocage actuellement. L'Iran réclame le déblocage rapide d'une partie de ses fonds gelés à l'étranger. En particulier, la République islamique est dans l'impossibilité d'accéder à ces revenus issus du pétrole. Les sommes sont détenues dans des banques un peu partout dans le monde et le manque à gagner s'élèverait à des milliards de dollars. Il en est question, Aurélien Devernois, lors d'une visite actuellement au Qatar d'une délégation iranienne.
2: La présence du gouverneur de la Banque centrale iranienne dans la délégation viserait en effet à obtenir le déblocage de tout ou partie de 6 milliards de dollars actuellement gelés dans un établissement financier de l'Émirat. Il s'agit de revenus pétroliers transférés en 2023 depuis la Corée du Sud, l'un des plus gros clients de l'Iran, suite à un accord de transfert de prisonniers entre Téhéran et Washington. Mais l'Iran avait vu ses fonds de nouveau bloqués quelques mois plus tard après les massacres du Hamas en Israël, le pays étant l'un des financiers du groupe islamiste palestinien. Téhéran souhaiterait le transfert de ses fonds dès la première étape de l'éventuel accord avec les États-Unis, l'Iran ayant beaucoup souffert ces derniers mois de son manque de devises, l'interdiction d'accès à ses avoirs détenus à l'étranger est depuis longtemps un des outils principaux de pression sur l'Iran. Il avait été utilisé entre 1979 et 1981 lors de la crise des otages américains, puis de nouveau dans les années 2000 et 2010 lors des négociations sur le nucléaire iranien. Après les signatures de l'accord de 2015, Téhéran avait théoriquement recouvré cet accès, mais en se retirant du deal en 2018, Donald Trump avait provoqué un nouveau blocage des fonds.
1: Aurélien Devernois du service économie de la rédaction. Le Sénégal est un pays sûr et viable et entend le rester. C'est la toute première déclaration du nouveau Premier ministre sénégalais, Amadou Al-Aminou Mohamed Lo. Cet ancien de la Banque centrale des États d'Afrique de l'Ouest a été nommé par le président Bassirou Diomaye Faye en remplacement d'Ousmane Sonko, qui lui a été limogé, qui pourrait prendre la présidence de l'Assemblée nationale. On en reparle plus en détail dans le journal de 13h. Également dans l'actualité africaine, l'épidémie d'Ebola dans l'est de la RDC. Elle est extrêmement grave et difficile à gérer, selon le patron de l'OMS, le docteur Tedros, attendu sur place ce mardi. Écoutons maintenant Mahmoud Ali Youssef, le président de la commission de l'Union africaine. Pour lui, cette épidémie rappelle une vérité fondamentale. La sécurité sanitaire est désormais une question de souveraineté, de stabilité économique, de paix et sécurité continentale.
3: L'Afrique ne peut plus rester vulnérable face aux crises sanitaires répétitives. Il est inacceptable que 19 ans après l'identification du virus Ebola Bundibugyo, le monde ne dispose toujours ni de vaccins homologués, ni de traitements spécifiques contre cette souche, car cette maladie n'a pas touché le monde occidental. Cette réalité doit nous interpeller collectivement. Nos populations ne doivent plus dépendre exclusivement des priorités, des financements, des chaînes d'approvisionnement et des capacités de production d'autres régions du monde pour protéger leur santé et leur vie. C'est pourquoi cette crise doit accélérer notre agenda de souveraineté sanitaire africain. Cette épidémie doit également être un signal d'alarme pour renforcer nos investissements dans la préparation aux pandémies. Nous devons accélérer le développement des instituts nationaux de santé publique, les centres d'opérations d'urgence, les systèmes de surveillance, la génomique, les personnels de santé communautaire et surtout les capacités africaines de recherche, d'innovation et de fabrication locale.
1: Mahmoud Ali Youssef, président de la Commission de l'Union africaine. Les derniers bilans, eux, n'ont pas évolué. Près de 1000 cas suspects dans l'est de la RDC et plus de 200 morts potentiellement liés au virus Ebola. Il fait très chaud en Arabie Saoudite. C'est même par des températures caniculaires, au moins 45 degrés Celsius, que les musulmans poursuivent le Hajj, le grand pèlerinage annuel. Plus d'un million et demi d'entre eux devaient prier aujourd'hui sur le mont Arafat, étape phare de ce Hajj. C'est sur cette colline, située à environ 20 km de la Mecque, que le prophète Mahomet aurait prononcé son dernier sermon. En France, les révélations sur des cas de violence, notamment de violence sexuelle, se sont multipliées dans ce qu'on appelle le périscolaire, temps qui correspond au temps passé par l'enfant à l'école, mais en dehors des heures de classe. Désormais, certains doivent s'expliquer devant la justice, comme ce trentenaire, ex-animateur, jugé à partir d'aujourd'hui à Paris. Il est accusé d'agression sexuelle sur 7 enfants d'une école maternelle. C'est le premier procès public depuis les récentes révélations. Baptiste Coulon.
4: C'est le refus des enfants de retourner à l'école qui alerte les parents, se remémore Anna Kopp, avocate de 6 familles dans ce dossier.
5: Des enfants qui sont totalement opposés et qui pleurent sur le trajet à la maison quand les parents viennent les chercher. Et ça commence toujours comme ça.
4: Du haut de leurs 3 ou 5 ans, ils décrivent les agressions qu'ils subissent. La parole se libère progressivement, explique Rebecca Royer, l'autre avocate des familles.
6: Tous les enfants ont dénoncé des faits extrêmement similaires qui se passaient toujours au même endroit, au même moment, venant du même animateur.
4: Les parents réagissent immédiatement. Plusieurs plaintes sont déposées et l'animateur est rapidement suspendu. Mais Rebecca Royer regrette qu'un premier signalement, 8 mois avant les faits dénoncés, soit resté sans réponse.
6: L'information est remontée jusque à la directrice du périscolaire. Et la directrice du périscolaire, donc la mairie, n'a rien fait. La seule chose qui a été faite, ça a été de déplacer cet animateur de la petite section à la moyenne section.
4: Un an après l'ouverture de l'enquête, les familles regrettent toujours le manque d'accompagnement, notamment de la mairie de Paris, expliquent les deux avocates. Avec ce procès, elles espèrent faire bouger les lignes en France et à Paris, où 84 écoles maternelles font l'objet d'enquêtes pour des suspicions de violence.
1: Baptiste Coulon, et dans ce contexte, le gouvernement français présentera demain un projet de loi sur la protection de l'enfance qui sera inscrit au Parlement dès cet été, annonce du Premier ministre Sébastien Lecornu. De l'Angleterre à l'Italie, en passant par la France, une partie de l'Europe connaît une nouvelle journée de chaleur exceptionnelle pour un mois de mai. Les températures montent depuis plusieurs jours, entraînant des records au-delà des 30 degrés Celsius. En France, on dénombre 7 décès liés à cet épisode, dont au moins 5 noyades. Le phénomène est dû à un afflux d'air chaud venu d'Afrique du Nord. Il se retrouve piégé sous les hautes pressions d'un puissant anticyclone. Le tennis à Roland-Garros, c'est sur une défaite en 5-7 que Gaël Monfils a fait ses adieux au tournoi parisien. Vaillant mais vieillissant, le Français de 39 ans s'est incliné face à son compatriote Hugo Gaston. Aujourd'hui à Roland-Garros, suite et fin du premier tour avec notamment les entrées en lice du numéro 1 mondial Yannick Sinner et de la numéro 1 française Loïs Boisson, oui, demi-finaliste l'an dernier. Un mot encore d'un accident de car ce matin en Belgique. Un car scolaire a été percuté par un train dans le nord de la Belgique. Le ministre de l'Intérieur belge annonce des victimes. Pour finir, la mort de Sonny Rollins, considéré comme le dernier des géants du jazz américain. Il s'est éteint à New York à l'âge de 95 ans. Ce saxophoniste hors pair aura participé à toutes les révolutions stylistiques du jazz dans les années 60 et 70. C'était aussi un homme de scène réputé pour ses concerts fleuves. Olivier Roger.
7: Celui que l'on surnommait le Colosse était le dernier des géants de l'âge d'or du jazz. Un âge d'or qui a vu naître les compagnons de scène de Sonny Rollins, Charlie Parker, John Coltrane ou encore Miles Davis, le trompettiste qui aurait eu 100 ans aujourd'hui. Sonny et Miles partageaient dès les années 50 la même envie de renverser la table dressée par Louis Armstrong, celle d'un jazz purement festif. Rollins est un homme curieux, il réinvente sans cesse ce qu'il est possible de faire avec un saxophone ténor. C'est la marque de l'époque, celle d'une quête constante de la nouveauté. Entre 1950 et 1960, aucun de mes albums ne se ressemble, disait-il. Rollins innove constamment, doté, il est vrai, d'une maîtrise technique hors du commun, acquise très tôt. Il a 8 ans quand ses parents lui offrent un saxophone. Ce musicien de génie est aussi un homme qui doute. Au milieu des années 70, une retraite spirituelle en Inde lui donne un second souffle et l'amène à privilégier la scène et les concerts fleuves qui deviendront sa passion, sa marque de fabrique. Il a toujours eu une oreille sur son temps et sur les modes musicales, funk ou R&B, qu'il ne suivait pas forcément, mais qu'il aimait accompagner.

0: Voilà, Sonny Rollins disparaît à l'âge de 95 ans. Emmanuel Bastide, bonjour, c'est à vous
1: pour
0: 8 milliards de voisins.
1: On vous retrouve prochain journal dans 50 minutes chez nous. Nous parlons cuisine.
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9: Bonjour, heureux de vous retrouver pour cette cinquième émission de notre série Aidant Aider, voilà, qui se présente différentes actions menées par France Alzheimer Ariège pour accompagner, soutenir les aidants familiaux, les proches aidants, comme on dit dans nos façons de parler de cet accompagnement. Nous avons le plaisir de recevoir à nouveau donc Carole Pélix, qui est intervenue dans l'émission précédente en complément sur l'action menée avec les chevaux auprès des personnes malades et des aidants. On va alterner un petit peu, puisque là on va parler uniquement de quelque chose qui s'adresse aux aidants, et qui s'intitule « Formation des aidants ». Donc le terme peut un petit peu surprendre ou inquiéter ou laisser les gens un petit peu dans l'expectative. On va vous expliquer que ça va bien se passer, c'est un moment important, un moment sur la durée, hein, puisque ces formations des aidants se déroulent sur plusieurs modules, et ces modules ont une durée totale, on va dire, d'une quinzaine d'heures réparties, soit en 5 fois 3 heures, ou dans certains cas, on peut les regrouper, ça dépend de disponibilité des participants, mais Carole va nous en dire beaucoup plus. Bonjour Carole.
10: Bonjour et merci encore de m'accueillir à nouveau.
9: Est-ce que tu peux nous présenter un petit peu cette formation des aidants dont tu es une des intervenantes? Alors peut-être un petit peu avant que tu parles, je vais repréciser. Ces formations donc sont à chaque fois animées par deux personnes, une psychologue, neuropsychologue dans ton cas, formée particulièrement par rapport à cette maladie, et une bénévole qui a été accompagnant lui-même, aidant d'une personne malade, et qui a aussi pu bénéficier d'une formation faite par l'Union nationale France Alzheimer. Dernière petite chose, parce que j'ai peur d'oublier de le dire après, ces séances de formation sont financées par la Caisse nationale de solidarité pour l'autonomie, qui a été créée par la loi du 30 juin 2004 et qui est opérationnelle depuis 2005. Donc ça fait maintenant 20 ans France Alzheimer a passé une convention avec le CNSA, et donc on peut proposer gratuitement aux personnes aidantes ces formations. Donc tu vas nous en dire un petit peu plus maintenant. Merci Carole.
10: Oui, tout à fait. Donc peut-être pour débuter, pourrions-nous rappeler quelques chiffres sur la maladie d'Alzheimer? Et donc, et les aidants et les proches aidants, donc familiaux, proches aidants. Alors actuellement, là, les dernières données au niveau de l'épidémiologie au niveau national font état de 1 400 000 personnes diagnostiquées en France actuellement, sachant que beaucoup de personnes n'accèdent pas au diagnostic pour plein de raisons différentes. On ne va pas rentrer dans ce débat-là, mais voilà, pour dire vraiment cette problématique de santé publique qui est vraiment essentielle. Et on fait état à ce jour de 2,5 millions de personnes aidantes, donc de proches aidants non professionnels, auprès de personnes présentant une maladie d'Alzheimer. Il faut savoir que, alors c'est une grosse moyenne qui a été faite là dernièrement par la Haute Autorité de Santé au niveau national, fait état de 10 heures minimum par semaine d'aide apportée à la personne touchée par la maladie, que un tiers des aidants de ces personnes déclarent délaisser leur propre santé, et que 20% doivent même réaménager leur activité professionnelle. Donc vraiment un impact majeur sur le quotidien, la vie de ces personnes aidantes, qui vont devenir aidantes, n'y ont pas été préparées, et cela va s'imposer à elles. Donc ça, déjà, on peut parler peut-être de ça et du fait que c'est un véritable chamboulement, tsunami émotionnel, psychologique, particulièrement dans ces maladies neuroévolutives, donc avec à l'œuvre beaucoup de processus, finalement, de deuil que la personne aidante va traverser. Deuil de cette relation qui est inhérent à ces difficultés cognitives et aux problématiques de communication. Voilà, le deuil peut-être du rôle aussi qui préexistait avant la maladie, c'est-à-dire on peut devenir parent de ses propres parents. Et ça, psychiquement, psychologiquement, c'est particulièrement complexe à traverser. Le fait que cette maladie va demander de plus en plus d'aide à l'entourage. Et surtout, que dans cette maladie, ça c'est inhérent aux symptômes, c'est inhérent aux problématiques de cette maladie cognitive, la personne malade est en incapacité de se rendre compte de tout ce que porte, fait, anticipe, met en œuvre son aidant pour lui, pour elle. Il ne peut pas se le représenter, il ne peut pas l'imaginer parce que cette maladie l'en empêche finalement au niveau cognitif. Et ça, c'est encore plus compliqué à vivre pour les aidants.
9: Oui, tu as tout à fait raison. Et alors, je vais renvoyer aussi nos auditeurs, tu vas poursuivre, hein, mais à la toute première émission que l'on a fait avec Marie-France Bassé-Berger, notre présidente de l'association, qui elle-même a été gériatre pendant de très nombreuses années, donc qui connaissait aussi professionnellement cette maladie. Alors maintenant, elle la connaît en tant que militante associative. Et puis, de Boris... de Lorenz Boris, qui est gériatre au Shiva, avec qui tu travailles régulièrement, et qui a aussi apporté un regard différent du tien. C'est pour ça que c'est important que toi, la façon dont tu présentes est complémentaire et que renvoie vraiment les auditeurs à aller réécouter le podcast, l'émission enregistrée la toute première en janvier dernier, parce qu'ils auront des complémentarités et ils auront une meilleure représentation de la maladie. Mais ce que tu dis, et ça c'est très désarmant pour les aidants, c'est effectivement le fait que la personne aidée n'a pas de reconnaissance par rapport à leur engagement, parce qu'elle en est incapable par la maladie. Et ça, c'est très très important que tu le dises. Je te rends la parole, bien sûr. Je sais que tu as encore plein de choses importantes à nous dire, Carole.
10: Merci. Donc, effectivement, moi, dans ma pratique, au quotidien, il m'est apparu vraiment essentiel qu'on puisse aider et soutenir les aidants. Et vraiment, le fait que l'association France Alzheimer Ariège soit présente sur notre département, ça a été vraiment une grande chance, je pense, pour nous, pour notre population. Par cette maladie, c'est quelque chose qui se passe dans la tête, c'est quelque chose qui est très abstrait, c'est une maladie invisible. Donc, comment faire, comment s'adapter, comment comprendre quelque chose qui ne se voit pas, qui ne se perçoit pas de l'extérieur? Ça, c'est très, très complexe au niveau psychique. C'est des mécanismes vraiment qu'il faut arriver à percer et à parler de tout ça parce que, voilà, on va dédramatiser aussi certaines choses dans ces formations. Alors, peut-être que je pourrais parler de ce que c'est être aidant dans cette maladie.
9: Oui,
10: déjà, ce que sont amenés. Avant de parler de la formation,
9: bien
10: on va
9: sûr.
10: Y arriver, mais peut-être...
9: Oui. Non, mais on va prendre... voilà, on a une demi-heure en tout, avec une petite pause musicale tout à l'heure. Donc, et tu es la seule intervenante pour cette émission. Donc, voilà, tu as le temps et en interaction avec moi pour rythmer un petit peu. C'est une forme d'interview un petit peu quand même. Voilà.
10: Tout à fait. Merci. Donc, peut-être replacer effectivement ce que sont amenés à porter les personnes aidantes. Les proches aidants. Donc, on peut parler du quotidien déjà, le fait que la personne aidante va devoir prendre en charge certaines tâches parce que le proche ne peut plus faire comme il faisait avant et que peut-être il va nécessiter un peu d'assistance dans certains actes de la vie quotidienne. Les aidants doivent également s'ajuster, finalement, s'adapter au comportement, aux capacités cognitives du proche. Donc ça, c'est quelque chose qui va prendre beaucoup, beaucoup, beaucoup d'énergie, le fait de devoir continuellement adapter sa façon d'être, finalement. Ils vont devoir aussi veiller à la sécurité de leurs proches. Parfois, ils peuvent être amenés à prendre des décisions aussi pour leurs proches, parce que malheureusement, le proche malade n'a plus cette capacité-là de décider de ce qui est bien pour lui. Ça, c'est quelque chose qui n'est pas simple à réaliser aussi psychiquement.
9: Oui, c'est ce que tu disais tout à l'heure sur des enfants qui se retrouvent être parents, entre guillemets, c'est-à-dire garants de leurs parents dans la vie quotidienne et leur prise de décision. Et on parlera tout à l'heure, effectivement, des questions à la fois de curatelle, de tutelle, enfin, qui sont présentées dans la formation.
10: Oui, la formation, oui.
9: Voilà. Oui, oui. Vas-y, continue à développer, parce qu'effectivement, il y a tellement de diversité dans le rôle des aidants que...
10: Donc tout ça fait que les aidants traversent des émotions parfois difficiles, voilà, un chemin psychologique parfois difficile. Et on sait, et les études, quand on fait une revue de la littérature, les études ont clairement démontré qu'il y avait un impact, un retentissement sur la santé des aidants, qu'elle soit psychologique, avec plus de symptômes d'anxiété, d'inquiétude, de stress, de dépression, déprime. Mais aussi peut-être de troubles du sommeil qui sont un peu plus importants chez les aidants comparé à une population de personnes de même âge qui n'est pas aidante. Mais aussi un retentissement sur la santé physique, avec notamment une augmentation de la prévalence de tout ce qui est les maladies cardiovasculaires, l'hypertension et la maladie coronarienne. D'où vraiment l'importance de les accompagner, ces aidants. Car, comme je l'ai dit tout à l'heure, là, la Haute Autorité de Santé a montré que malheureusement, ils avaient tendance, pour 20% d'entre eux, à différer, à repousser des soins pour eux-mêmes. Et il faut quand même aussi dire, même si c'est difficile de le dire, que 30% des aidants conjoints, malheureusement, décèdent avant leurs proches malades. Donc il y a vraiment des choses à mettre en œuvre, des choses à mettre en place qu'on va pouvoir aborder, et donc notamment cette formation que je vais vous présenter si vous le souhaitez.
9: Voilà, tout à fait. On a dans une des émissions précédentes, donc la troisième en l'occurrence, mais aussi la deuxième, on a parlé avec un sophrologue qui intervient au niveau de l'association, qui justement s'adresse uniquement aux aidants pour leur apprendre à gérer leur stress, à être dans des formes de répit, dans des formes d'apaisement et de pouvoir repartir. Et là, on a beaucoup insisté là-dessus. Lui, il enregistre des petites séances qu'il diffuse ensuite par téléphone aux personnes qui leur permettent de reprendre chez elles, à des moments où elles ont un peu de temps pour elles, séances qui leur permettent de reprendre des séances de sophrologie. Et ça, c'est important. On parlera dans une autre émission aussi de... du rôle mené en Ariège avec un formateur de qualité sur la méditation de pleine conscience, qui est encore une autre façon de prendre soin de soi à travers des moments d'apaisement. Et puis, dans la deuxième émission, on a parlé de la musicothérapie, des moments alors partagés, là, aidant-aider. Mais on a aussi des aidants qui viennent seuls, parce que la personne aidée est trop avancée dans la maladie pour pouvoir en bénéficier. Et là où on a des moments de plaisir partagé, on l'a dit tout à l'heure pour la médiation équine aussi dans une émission précédente. Voilà, c'est aussi ces moments où nous, Association France Alzheimer, on propose ces temps de répit, ces temps de plaisir partagé, ces temps de gestion du stress pour aider les personnes qui sont accompagnantes.
10: Tout à fait, c'est vraiment essentiel, ces actions qui sont menées. Donc pour ce qui est de la formation donc des aidants, dire avant tout que le but, c'est de réunir un petit groupe d'aidants, de personnes aidantes, pour favoriser les échanges, le partage d'expériences. C'est essentiel que les personnes aussi puissent s'entraider et se soutenir via l'association France Alzheimer Ariège. C'est une formation qui est gratuite, donc ça, c'est vraiment essentiel de le rappeler. Et donc, je co-anime cette action avec donc notre bénévole, Marie-France Castro-Viejo. Et nous avons été ensemble formés donc, par l'Union nationale France Alzheimer à Paris pour pouvoir délivrer cette formation sur notre département. Donc, c'est vraiment un travail que nous faisons en binôme, voilà, au plus près des réalités vécues par, par les proches aidants.
9: Tout à fait. Et puis, vous êtes, on va dire, tous les deux très impliqués dans cette maladie, soit pour toi professionnellement, et puis je sais aussi, par ailleurs, un peu personnellement.
10: Oui.
9: Et puis, la personne, la bénévole qui intervient avec toi, a aussi un rôle d'accompagnante et de, au-delà d'être bénévole. On est à peu près à moitié de l'émission, donc on a l'obligation, entre guillemets, et puis c'est important pour les auditeurs aussi, d'avoir une petite pause musicale. Comme pour tous les intervenants précédents, je t'ai demandé de choisir une musique, un morceau, quelque chose qui te caractérise ou qui te convient ou qui te fait plaisir à partager avec les auditeurs. Est-ce que tu souhaites présenter cet intermède musical?
10: Vas-y. Alors. Donc, ce n'est pas une musique qui a un rapport avec les danses ou la maladie, donc ce n'est pas du tout un rapport avec ça. C'est une musique qui a un lien avec ma fille, la relation qu'on a, ma fille donc Lilia, lui dire que je l'aime très très fort et qu'elle peut être fière de la jeune fille qu'elle est et qu'elle ne doute jamais de ses qualités. Et donc, c'est une musique, je t'ai donné le titre qui s'appelle « Drama ». D'un interprète sud-coréen, qui est assez douce et qui nous parle beaucoup à toutes les deux.

0: jolie dédicace pour ta fille. Comme tu dis, tu es fière de la jeune fille qu'elle est en devenir. Moi, je pense qu'elle peut être fière de l'engagement de sa maman dans notre association et auprès des personnes malades et des aidants. Je crois que l'une et l'autre, vous pouvez vous regarder avec plaisir et avec fierté. Voilà, donc on va continuer donc à présenter cette formation des aidants dont on parle un petit peu. On a mis, je pense, les auditeurs en appétit. Ce qui peut-être faire maintenant, c'est nous expliquer à qui elle s'adresse et puis voilà, dans le dernier quart d'heure qui nous reste, nous présenter un petit peu plus en détail sans être trop précise non plus, parce que les gens viendront découvrir la formation. Parfait. Mais voilà, qu'ils aient un petit peu une idée de ce que nous leur offrons dans ces moments-là de formation et d'accompagnement sous cette forme différente.
1: Tout à fait. Donc cette formation s'adresse aux personnes aidantes, donc qui accompagnent un proche atteint de la maladie d'Alzheimer ou d'une maladie apparentée. Donc il est nécessaire effectivement qu'un diagnostic ait été posé, simplement pour que l'on soit sûr que le contenu de la formation s'adresse à cette personne, qu'on soit vraiment en adéquation sur cela. Donc moi, effectivement, en travaillant à la consultation mémoire, c'est vrai que j'ai cette opportunité et ce qui nous facilite le lien quant au repérage des personnes qui, voilà, pourraient bénéficier de la formation. Donc, ce qui se passe très concrètement, c'est que une fois que le diagnostic a été posé, que si l'aidant ressent ce besoin, s'il le souhaite, et cela peut, il n'y a aucune nécessité au niveau de la temporalité, je veux dire, ça peut être proposé 6 mois après le diagnostic, 1 an après, 3 mois après, de suite, c'est vraiment variable et nous, vraiment, on est là pour s'adapter aux besoins de la personne. En tout cas, ce qui se passe, c'est que moi, je vais recevoir donc le proche aidant en entretien pour lui présenter un peu cette formation et pour voir si effectivement cela répond à ses attentes et à ses besoins. Donc, en gros, les objectifs pour les personnes aidantes vont être de mieux comprendre, en fait, ce que je disais tout à l'heure, comment ça se passe dans le cerveau, comment ça fonctionne, comment fonctionne ce cerveau et cette maladie, qu'est-ce qu'elle vient générer sur le cerveau. Donc ça, c'est notre premier module, donc, qui s'appelle « Connaître la maladie d'Alzheimer ». Et où on va aborder les questions que l'on peut se poser le plus fréquemment sur cette maladie, comprendre voilà, les symptômes. Hein. Alors, pourquoi il y a tel symptôme? Pourquoi mon proche, à un moment donné, va avoir telle difficulté? À quoi je peux le relier? Comment je peux me l'expliquer? Et effectivement, le comprenant mieux, je serai mieux à même d'adapter mon comportement et ma posture face à la personne malade. Donc, notre premier module, on commence par ça parce que c'est un peu la base. Hein. Quand on arrive à comprendre un peu ce que la maladie génère, on va pouvoir après s'adapter à cette maladie, sachant que les personnes aidantes s'adaptent et instinctivement modulent bien sûr leur comportement. Et c'est ce que je leur dis, mais vous savez déjà plein de choses en fait. Vous savez faire plein de choses. Et donc, on vient là aussi pour partager, pour parler, pour voir aussi comment ça se passe chez les autres personnes. Ça aide à prendre du recul aussi, soit parfois sur sa propre situation.
0: Voilà, oui, en tout cas, ça c'est notre... C'est des moments, moi je l'ai pu participer à certains modules de formation, c'est vrai que c'est des moments importants, d'échanges, des fois simplement de petit truc de moi, voilà, j'ai fait ça parce que voilà. Récemment, j'étais dans une présentation d'association avec un groupe de 40 personnes et je racontais, pour ce qui concerne ma propre maman, qu'elle avait, alors qu'elle était divorcée de mon père depuis plus de 30 ans, elle avait d'un seul coup décidé d'aller le voir. Elle avait préparé sa valise et tout, et c'était un moment déconcertant pour moi, et je ne savais plus comment réagir. Et j'avais entendu quelqu'un dire, mais il suffit d'enlever l'objet de médiation, entre guillemets, l'objet qui... Et d'ailleurs, profiter d'un moment où elle est sortie pour enlever la valise, lui parler d'autre chose. Et voilà, c'était passé. Au lieu d'aller à la confrontation,
1: tout à fait.
0: Voilà, il fallait trouver un petit pas de côté. Bon, là, on est dans un cas extrême. Hein, ça ne se passe pas toujours de façon si difficile. Mais en même temps, on se trouve des fois dans des situations comme ça où, qu'est-ce que je peux faire ?
1: On est démunis.
0: Ouais. Exactement. Et ça, je suis désolé pour les soignants, c'est pas un médecin qui peut répondre, c'est bien un autre aidant qui s'est trouvé à se dire qu'est-ce que je peux faire et comment un autre a fait. Et ce partage, il est essentiel, tu as raison.
1: Oui, ouais, il est essentiel parce que bien sûr, moi je vais apporter un peu le côté un peu théorique, sur le cerveau, cette maladie, qu'est-ce qu'elle génère, mais après le quotidien vraiment. Des aidants et des symptômes et de comment on fait les petits trucs et astuces là qui sont essentiels, ben oui, ça vient beaucoup des aidants et le fait de partager ça aide beaucoup et ça soutient et de voir qu'on n'est pas seul aussi, de voir qu'on n'est pas seul à vivre ça. Ça c'est important. Donc ensuite, je peux parler du deuxième module. Alors je ne les fais pas forcément dans l'ordre. Module 1, oui, c'est la maladie, ça c'est essentiel de le faire au début. Le module 2, donc chez France Alzheimer, c'est le module s'informer sur les aides possibles. Donc celui-là, je le traite plutôt à la fin. Donc là, on va aborder tout ce qui touche aux aides. Alors que ce soit les aides humaines, infirmiers, aides-soignants, auxiliaires de vie et autres, toutes les aides humaines que l'on peut faire intervenir à domicile, que ce soit les aides techniques. Les poignées, par exemple, pour se tenir dans la douche, les réhausseurs de WC, les aides plus techniques. On va parler aussi des aides sociales, donc c'est tout ce qui est APA, pour les personnes qui connaissent peut-être, les aides financières. Celles qui sont concernées ont certainement déjà entendu parler de cette aide APA, qui est une aide départementale financière. Et on va aborder tous le versant des aides. Donc moi, ce que j'aime bien faire là, c'est parce que c'est pas forcément mon domaine propre, mon expertise, c'est j'aime bien faire intervenir ma collègue qui est assistante sociale et donc c'est le cœur de métier. Et donc là, elle intervient sur ce module et je trouve que c'est très très riche qu'elle puisse porter ça aussi. Donc on est deux à co-animer avec notre bénévole.
0: Voilà, l'aide à la perte d'autonomie. Voilà, c'est ainsi.
1: C'est ça. C'est ça. Et tu parlais tout à l'heure de tutelle, curatelle, mesure de protection. Donc, c'est dans ce module aussi qu'on aborde tous ces questionnements autour de ça, de ces terminologies-là, hein, qui peuvent paraître un peu compliquées. On dédramatise beaucoup les choses et on explique et savoir à qui s'adresser, comment ça se passe, pour le module sur les aides. Parce que parfois, on ne sait pas, les aidants ne connaissent pas, ne savent pas, et c'est normal, il y a tellement de choses qui existent, on est un peu perdu. Moi, c'est ce qu'on me renvoie souvent. On est un peu perdu au-delà du choc psychologique et des difficultés que les aidants traversent. Ben, on ne connaît pas du tout. Donc, ils ont besoin d'accompagnement. Et donc, on oriente aussi beaucoup à France Alzheimer vers nos partenaires. On est là vraiment de concert avec les divers partenaires du terrain pour accompagner au mieux les aidants et les personnes touchées par la maladie.
0: Voilà, on travaille en relation avec les CLIC, par exemple.
1: Tout à fait.
0: Voilà, donc tu peux peut-être dire quelques mots, nous, parce que ça, c'est un de nos partenaires importants aussi.
1: Tout à fait.
0: Et la plateforme les de CLIC, répit, etc.
1: Exactement, oui. Ils sont là pour coordonner un peu tout le versant des aides au quotidien et qui peuvent faire des visites à domicile et aider les personnes, accompagner les personnes dans tout ce qui est dossier administratif, qui souvent prennent aussi beaucoup d'énergie. Donc c'est vrai que les CLIC, pour nous, sont des ressources essentielles. Et la PFR, bien sûr, 09 de notre département, qui, elle, propose diverses actions aussi d'accompagnement et de soutien, aidant, aider. Voilà, c'est vraiment assez complet tout ce qui est proposé. Donc voilà pour le module sur les aides. Je vais donc parler du module 3, donc que moi je traite souvent en deuxième, qui s'appelle accompagner au quotidien. Donc là, on va parler du quotidien, vraiment du concret, des actes du quotidien, actes de la vie quotidienne, que ce soit le repas, la toilette, ou les actes plus de partage, de loisirs, de détente. Vraiment, sur les actes du quotidien, on va essayer de conseiller et d'amener des notions sur comment il est préférable de se positionner en tant qu'aidant. On va beaucoup parler de communication aussi et faire prendre conscience aux personnes qu'il y a beaucoup dans la communication du non-verbal. Donc, on va beaucoup être sur le savoir-être. sur le comment, sur la posture, sur voilà, sur ces temps de partage. Et c'est vrai que là, notre bénévole Marie-France Castro-Biejo apporte beaucoup de son expertise aussi, puisque bon, je crois qu'on peut le dire, c'est une ancienne soignante.
0: Oui.
1: Voilà, c'est une ancienne soignante qui a donc terminé sa carrière ici avec moi à la consultation mémoire. Donc on se connaît d'autant mieux, et c'est vrai que sa posture aussi en tant qu'ancienne soignante, voilà, va avoir un intérêt supplémentaire sur ce module-là.
0: Tout à fait. C'est d'ailleurs une des caractéristiques de France Alzheimer Ariège, qui est, je l'avais dit au début, une association de famille, une association de bénévoles aidants. Et du fait de notre présidente, je pense en particulier, hein, ancienne gériatre, etc., de toi, d'autres, on a quand même un nombre important de soignants ou d'anciens soignants. Oui. Qui sont présents dans l'association, d'autres comme moi qui ne sont pas du tout du domaine du soin, mais qui, comme tu l'as dit, se sont trouvés obligés d'en apprendre sur cette curieuse maladie très déconcertante. Ouais. Voilà, c'est cette diversité d'origine et de métier qui fait la richesse de notre association.
1: Tout à fait, tout à fait, tout à fait. Je passe au quatrième module, qui va s'appeler donc « Communiquer et comprendre ». Donc là, le but sera que les aidants arrivent à comprendre le pourquoi des fois la personne malade peut avoir telle réaction, mmh. et de voir comment elle peut comprendre le monde et ce qui se passe autour d'elle avec ce qu'elle peut, en fait, avec ce qu'elle a, ce qui lui reste, ce que lui permet cette maladie. Comment elle comprend l'environnement? Comment mon proche perçoit ce qui se passe autour? On va beaucoup parler d'émotions, là. On va beaucoup être sur l'émotion, comment on s'adapte à ça, comment on répond. Ces manifestations qui peuvent être parfois déconcertantes. On va parler, échanger beaucoup sur ça et sur les échanges d'expériences autour de l'émotionnel, beaucoup. Et c'est d'ailleurs peut-être ce qui reste aux personnes touchées par la maladie pour comprendre et interagir avec le monde. L'émotionnel, encore une fois, n'est pas touché par la maladie. La maladie, elle touche le cognitif, les fonctions un peu plus élaborées, entre guillemets, hein, même si j'aime pas trop cette hiérarchie. Voilà. Mais c'est vrai que l'émotionnel va être préservé. C'est l'analyse qui va pêcher, qui va faire défaut. Donc, on va être sur cet accompagnement émotionnel de la personne malade. Et on va donner des clés aux proches, voilà, pour l'abord sur la communication et la meilleure compréhension de ce versant-là. Et le module 5, c'est le module qui s'intitule « Être l'aidant ». Donc celui-là, souvent, je le fais à la fin. « Être l'aidant », c'est voir, c'est déjà se reconnaître comme étant aidant. Parce qu'alors, on se rend compte que les aidants ne se reconnaissent pas comme étant aidants, en fait. Pour eux,
0: c'est naturel.
1: Oui, c'est la normalité.
0: Voilà. Bah oui, oui, voilà, on est d'accord. Et comme tu dis,
1: d'ailleurs, on parle d'aidants naturels. C'est naturel. Mais voilà, prendre conscience de ce retentissement, de ce que ça génère, du fait que je ne suis pas simplement un aidant, que je suis un être humain et que j'ai des besoins dans plein de domaines de la vie, et de prendre conscience que, voilà, certes, la maladie est là, mais moi, là-dedans, voilà, comment je fais pour exister en tant que personne à part entière. Prendre conscience de ça, c'est vraiment essentiel. Mmh. Et de l'importance des temps de répit, vraiment, et du maintien du lien social. Ça, c'est essentiel pour accompagner au mieux le proche, parce qu'on ne peut pas accompagner son proche si soi-même, on n'est pas bien, on est fatigué, ou on est énervé, ou on est inquiet, on est anxieux, ou on dort mal. Et ça, c'est des choses qui sont très, très, très fréquentes.
0: Voilà, et par exemple, on parle aussi souvent, ça leur est difficile de dire, mais il existe des lieux, par exemple, des accueils de jour,
1: où la
0: personne va se retrouver avec d'autres personnes prises en charge par des soignants, et vous, pendant ce temps-là, prenez soin de vous, soignez-vous aussi, d'ailleurs allez chez le dentiste, allez chez le médecin, etc. Ou alors faites-vous plaisir avec quelques amis et allez passer un beau moment pour souffler et baisser votre propre niveau de stress, parce qu'on sait que un niveau de stress élevé sur du long temps, ça c'est très, très, très dur pour le corps. et pour l'âme.
1: Tout à fait, oui. Oui. Et on sait aussi que les personnes touchées par la maladie perçoivent le stress chez le proche aidant. Parce qu'ils sont beaucoup sur l'émotionnel et sur une lecture, voilà, c'est instinctif hein, finalement. C'est une lecture, ils arrivent à percevoir comment est leur proche émotionnellement au niveau de son stress et répondent sur la même, les mêmes ondes en fait.
0: Oui, hein, donc, c'est souvent voilà, un peu en miroir. Quoi, donc,
1: voilà, tout à fait.
0: Oui, parce qu'ils perçoivent la gestuelle, ils perçoivent le ton, l'agacement qui apparaît derrière une voix qui n'arrive pas à être apaisée, etc.
1: Tout à fait. Donc oui, l'accueil de jour, comme tu le disais, l'intérêt vraiment double de l'accueil de jour, hein, de, à la fois la stimulation vraiment, encore une fois, multidomaine, hein, que ce soit social, que ce soit physique, que ce soit cognitif de la personne malade, et le répit de son aidant naturel, voilà, qui est vraiment essentiel. Et pour cette formation, il y a aussi deux autres modules, donc c'est les modules 6, préparer l'entrée en établissement, et le module 7, vivre en établissement, que moi je n'aborde pas en tant que tel, mais que j'aborde plus en transversalité au long des autres modules, car tout cela dépend aussi des groupes en fait d'aidants. Donc j'ai certains groupes dont le proche malade est à domicile, et certains groupes dont, qui sont mixtes, c'est-à-dire le proche malade est en EHPAD, mélangé avec des proches malades, donc qui sont à domicile. Et c'est très intéressant, il y a une richesse aussi dans les échanges quant aux groupes mixtes comme cela.
0: C'est toujours difficile la décision de se dire que voilà, c'est un moment de transition à préparer entre le séjour à domicile, alors que ce soit un enfant qui accueille son parent chez lui, parce que c'est aussi une étape dans certains moments, le couple aidant aidé, mais un couple mari et femme, hein, quelle que soit la personne malade, et avec ce sentiment de séparation, voire pour certains d'abandon, alors que c'est pas ça. C'est trop. La maladie est trop avancée, c'est trop difficile. Et même pour la personne malade, c'est trop difficile de rester avec son proche aidant.
1: Exactement. Donc ça aussi, cette culpabilité, effectivement, voilà, à confier son proche, c'est quelque chose qui peut se travailler et dont il faut parler. Et vraiment, c'est essentiel. Mais oui, ô combien sont des moments difficiles à traverser et qui ont besoin d'être soutenus.
0: Tout à fait. Je pense que tu as vraiment bien décrit le contenu, la façon aussi dont c'est travaillé à deux voix. Hein. Toi, avec ton statut de neuropsychologue, de personne qui connaît la maladie de l'intérieur, dans la mesure où on la connaît, parce qu'on ne sait toujours pas trop comment elle se déclenche. Hein. On sait qu'elle est là au bout d'un moment, parce qu'on peut en détecter les symptômes. Hein. Le docteur Bory en a parlé, hein, avec des prélèvements alors de plus en plus faciles à faire. Au départ, des prélèvements au niveau de la
1: ponction lombaire.
0: Ponction lombaire, voilà. Donc, et maintenant, de plus en plus, on va arriver avec des prises de sang ou dans d'autres éléments du corps de la personne malade. Et donc, c'est cette connaissance que toi, tu as. Et puis, celle apportée, effectivement, par Marie-France, dite Mimi dans notre association, qui, elle, en tant qu'aidante aussi et en tant qu'ayant accompagné de façon professionnelle, apporte des complémentarités. Bon, il y a d'autres groupes où la personne est un bénévole, un aidant qui a subi aussi tout le cheminement de la personne qu'elle a accompagnée. Voilà, c'est cette diversité qui fait la richesse de ces moments de formation. Oui. Voilà, mais écoute, on va en arrêter là parce qu'on arrive au terme temporel de l'émission. On aura peut-être l'occasion dans une prochaine émission, peut-être je te ressolliciterai sur un autre sujet, parce que je connais ton engagement et je connais aussi ta volonté de partager et d'aider les aidants, hein, puisqu'on a appelé ça aidant-aider. Et c'est le rôle de notre association d'apporter cette aide aux aidants et aux personnes malades, autant qu'on peut le faire.
1: Tout à fait.
0: Merci beaucoup de ta contribution.
1: Merci beaucoup. À très bientôt.
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0: Bonjour chères auditrices et chers auditeurs, vous êtes bien sur les ondes de Oxygène FM dans votre émission Parole en Mal. Aujourd'hui, on parle du parcours de Guillaume, notre invité du jour, infirmier en psychiatrie et également de son parcours à la croisée donc de l'engagement politique. Bonjour Guillaume, je te laisse te présenter.
1: Bonjour, c'est Guillaume Gamina-Chavez, j'ai 32 ans et je suis donc infirmier en psychiatrie depuis 10 ans et également élu à la région Occitanie. Conseiller régional délégué aux questions de jeunesse.
0: Alors Guillaume, je te propose d'abord qu'on aborde ton métier d'infirmier en psychiatrie, ensuite on reviendra sur ton engagement en politique. Donc du coup Guillaume, tu es infirmier en psychiatrie. Alors tout d'abord, on va revenir à la source. Qu'est-ce qui t'a donné envie de devenir infirmier ?
1: Très bonne question. Parce qu'au début, je n'étais pas parti pour être infirmier. À la suite de mes 18 ans, du fait de mon parcours personnel, je ne voulais pas être infirmier. C'était quelque chose qui était vraiment acté à mes 18 ans. Je suis

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1: Vous êtes bien à l'écoute de RFI, les 17h à Paris, 15h en temps universel et 18h30 à Téhéran. Le journal vous est présenté par Gilles Moreau. Bonjour Gilles.
2: Bonjour Caroline, bonjour à tous. Dans l'actualité, des accrochages entre Iraniens et Américains malgré d'apparents progrès dans les négociations pour amener la paix au Moyen-Orient. Des frappes ont visé des sites de missiles en Iran. Les Iraniens, eux, auraient abattu un drone américain. Les Iraniens qui accusent les États-Unis d'avoir violé le cessez-le-feu ces dernières 48 heures. Le secrétaire d'État Marco Rubio en visite en Arménie. Les États-Unis s'engagent à poursuivre avec elle un projet de corridor reliant certaines régions de l'Azerbaïdjan, pays voisin et rival. Une partie de l'Europe est toujours prise par une puissante vague de chaleur. En France, on frôle les 38, voire les 39 degrés Celsius. Une douzaine de départements sont en vigilance orange dans l'Ouest. La Chine appelle toutes les parties à respecter le cessez-le-feu au Moyen-Orient. Elle l'a fait savoir ce matin à l'annonce par les États-Unis de frappes sur des sites de missiles dans le sud de l'Iran. L'Iran donc accuse les États-Unis d'avoir violé le cessez-le-feu ces dernières 48 heures. Au Moyen-Orient, la trêve est donc malmenée malgré d'apparents progrès dans les négociations. C'est l'un des points de blocage actuellement. L'Iran réclame le déblocage rapide d'une partie de ses fonds gelés à l'étranger, en particulier la République islamique, et dans l'impossibilité d'accéder à ses revenus issus du pétrole. Les sommes sont détenues dans des banques un peu partout dans le monde pour un manque à gagner qui s'élève à des milliards de dollars. Il en est question, Aurélien Devernois, lors d'une visite au Qatar d'une délégation iranienne.
3: La présence du gouverneur de la Banque centrale iranienne dans la délégation viserait en effet à obtenir le déblocage de tout ou partie de 6 milliards de dollars actuellement gelés dans un établissement financier de l'Émirat. Il s'agit de revenus pétroliers transférés en 2023 depuis la Corée du Sud, l'un des plus gros clients de l'Iran, suite à un accord de transfert de prisonniers entre Téhéran et Washington. Mais l'Iran avait vu ses fonds de nouveau bloqués quelques mois plus tard après les massacres du Hamas en Israël, le pays étant l'un des financiers du groupe islamiste palestinien. Téhéran souhaiterait le transfert de ses fonds dès la première étape de l'éventuel accord avec les États-Unis, l'Iran ayant beaucoup souffert ces derniers mois de son manque de devises. L'interdiction d'accès à ses avoirs détenus à l'étranger est depuis longtemps un des outils principaux de pression sur l'Iran. Il avait été utilisé entre 1979 et 1981 lors de la crise des otages américains, puis de nouveau dans les années 2000 et 2010 lors des négociations sur le nucléaire iranien. Après les signatures de l'accord de 2015, Téhéran avait théoriquement recouvré cet accès. Mais en se retirant du deal en 2018, Donald Trump avait provoqué un nouveau blocage des fonds.
2: Aurélien Devernois du service économie. Le secrétaire d'État Marco Rubio a maintenant quitté l'Inde. Il est en Arménie où le chef de la diplomatie américaine a rencontré son homologue. Les États-Unis s'engagent à poursuivre avec l'Arménie un projet de corridor reliant certaines régions de l'Azerbaïdjan, pays rival. L'administration américaine travaille sur ce projet baptisé « Ça ne s'invente pas, la route de Trump pour la paix et la prospérité internationale ». Le premier tour des élections municipales vient de se tenir dans plus de 700 communes d'Italie. Les résultats sont fortement marqués par la victoire du candidat de la droite et de l'extrême droite à Venise, ville que le centre-gauche comptait bien conquérir. Correspondance d'Anne Lenir.
4: Combien Venise apparaît triste pour la coalition de centre-gauche. Cette phrase fait la une de plusieurs médias qui rappellent que la cité des Doges était administrée par un maire de droite depuis 11 ans. Elle le sera encore grâce à la victoire nette du candidat soutenu par la droite et l'extrême droite, le très catholique Simone Venturini, 38 ans, ancien conseiller municipal. Les forces progressistes espéraient conquérir la Sérénissime, surtout après le rejet du référendum sur la justice, mais les Vénitiens ont opté pour les promesses de sécurité et de développement du port de Marghera. Ravie et rassurée, Giorgia Meloni a déclaré « L'effondrement de la droite tant annoncé par la gauche, ce n'est pas pour demain ». De fait, le centre-gauche perd une autre ville importante, Reggio Calabria, dans le sud, mais il garde ou remporte plusieurs villes en Toscane, dont Prato, berceau de l'industrie textile italienne, ou encore dans le Piémont. En définitive, les résultats des deux pôles antagonistes montrent que les jeux restent ouverts en perspective des législatives de 2027. Anne Lenir, Rome, RFI.
2: Le Sénégal est un pays sûr et viable et entend le rester. C'est la toute première déclaration du nouveau Premier ministre sénégalais, Amadou Al-Aminou Mohamed Lo. Cet ancien de la Banque centrale des États d'Afrique de l'Ouest a été nommé par le président Bassirou Diomaye Faye en remplacement d'Ousmane Sonko, qui lui devient président de l'Assemblée nationale. L'épidémie d'Ebola dans l'est de la RDC, les derniers bilans n'ont pas évolué. Près de 1000 cas suspects et plus de 200 morts potentiellement liés au virus. Cette épidémie est extrêmement grave et difficile à gérer, selon le patron de l'OMS, le docteur Tedros, attendu sur place en RDC. Mark Carney, le premier ministre canadien, dénonce le projet de référendum sur l'indépendance de l'Alberta. Une pétition a été présentée au début de ce mois, en ce sens, avec les signatures de quelques 300 000 habitants de cette province de l'Ouest canadien, favorable à l'organisation d'un tel référendum. Malgré une décision de justice invalidant cette pétition, la dirigeante conservatrice de l'Alberta a annoncé la semaine dernière la tenue d'une consultation sur un éventuel référendum. Elle aura lieu en octobre. Bluff très dangereux, a protesté le chef du gouvernement, François-Damien Bourgerie.
5: La consultation prévue en octobre n'est qu'une première étape vers l'indépendance. Mais pour Mark Carney, elle serait comparable au référendum sur le Brexit de 2016. 10 ans plus tard, affirme le Premier ministre canadien, les Britanniques se mordent encore les doigts d'être sortis de l'Union européenne. Se pose aussi le problème de la question qui doit être posée aux habitants de l'Alberta, à savoir, l'Alberta doit-elle rester une province du Canada ou le gouvernement de l'Alberta doit-il entamer le processus juridique prévu par la Constitution canadienne pour tenir un référendum provincial contraignant sur la question de savoir si l'Alberta doit se séparer du Canada, fermer les guillemets, un intitulé loin d'être limpide et qui, d'après certains analystes, pourrait même porter à confusion. Mark Carney a annoncé que son gouvernement était en train de la réviser, ce qui a suscité la colère du Parti québécois. Ottawa n'a pas à imposer la marche à suivre, estime-t-il. Une critique pas tout à fait neutre. Le parti indépendantiste, en tête dans les sondages pour les élections provinciales d'octobre au Québec, propose lui aussi la tenue d'un référendum.
2: Il fait très chaud en Arabie Saoudite, c'est même par des températures caniculaires, au moins 45 degrés Celsius, que les musulmans poursuivent le Hajj, le grand pèlerinage annuel. Plus d'un million et demi d'entre eux devaient prier aujourd'hui sur le mont Arafat, étape phare de ce pèlerinage. C'est sur cette colline, à environ 20 km de la Mecque, que le prophète Mahomet aurait prononcé son dernier sermon. Il fait très chaud aussi sur une partie de l'Europe, de l'Angleterre à l'Italie, en passant par la France. Ces pays vivent une nouvelle journée de chaleur exceptionnelle pour le mois de mai, au-delà des 30 degrés Celsius. Phénomène dû à un afflux d'air chaud venu d'Afrique du Nord. Il se retrouve piégé sous les hautes pressions d'un puissant anticyclone. En France, le gouvernement compte faire le point ce jeudi lors d'une réunion ministérielle. Ce timing, Brieuc-Bochet, est pointé du doigt par plusieurs partis.
6: Mise en scène millimétrée dans un village français pour Gabriel Attal, interview à la presse chez Édouard Philippe ou encore vidéo sur les réseaux pour le LR Bruno Retailleau. Ces derniers mois, les officialisations de candidatures se sont déclinées sous toutes les formes, mais au-delà du support, c'est surtout le fond qui compte et en particulier l'impression de crédibilité renvoyée par le candidat. Bruno Cotterêts est politologue et chercheur au CEVIPOF.
7: Je pense qu'une déclaration réussie, c'est quelque chose qui incarne vraiment un engagement dans l'ordre de la sincérité, l'aboutissement d'un processus naturel de quelqu'un qui a fait ses preuves.
6: Il y a aussi la question du moment de l'annonce. Une déclaration trop en avance peut lasser les électeurs. Mais les candidats doivent surtout faire attention au temps qui s'écoule entre officialisation et présentation du programme.
7: Il y a une chose qui est de déclarer sa candidature et une autre chose qui est de dévoiler son programme. C'est peut-être vraiment dans le laps de temps qui sépare les deux, qui a peut-être un souci généralement.
6: Et de ce point de vue, c'est Anne Hidalgo qui coche toutes les cases, selon Bruno Cotterêts. En 2022, la candidate du PS avait trop tardé à dévoiler les premiers éléments de son programme et n'avait obtenu qu'1,7% des voix.
2: En France toujours, le Premier ministre Sébastien Lecornu annonce que le gouvernement présentera dès demain un projet de loi sur la protection de l'enfance. Il sera débattu au Parlement dès cet été. Et les révélations sur des cas de violence, notamment sexuelles, se sont multipliées dans ce qu'on appelle le périscolaire, un temps qui correspond au temps passé par l'enfant à l'école, mais en dehors des heures de classe. Désormais, certains doivent s'expliquer devant la justice, comme ce trentenaire ex-animateur jugé à partir d'aujourd'hui à Paris. Il est accusé d'agression sexuelle sur 7 enfants. enfant d'une école maternelle et c'est le premier procès public depuis les récentes révélations. Quatre morts dont deux enfants dans un accident en Belgique pour une raison encore inconnue. Un car scolaire a été percuté par un train ce matin dans le nord du pays. Enfin, le tennis à Roland-Garros avec parmi les qualifiés du jour le tout jeune français Moïse Kouamé, 17 ans. Il s'est imposé en 3-7 contre le vétéran croate Marin Cilic. 17h et bientôt 10 minutes ici à Paris, l'heure de retrouver Nathalie Amar pour Sur le Pont des Arts. Bonjour.
8: Bonjour Gilles Moreau et merci.
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16: Bonjour à tous, bonjour Guy, bonjour Nicolas.
17: Bonjour.
16: On est tous là pour notre émission mensuelle, les cinéphiles de Pamiers. Alors on va commencer bien sûr avec le programme de Nicolas qui va nous développer un petit peu pour savoir ce qui nous attend en tant qu'événement extraordinaire, tout comme d'habitude sur le cinéma Rex de Pamiers. Et ensuite avec Guy, nous ferons comme d'habitude, nous avons choisi un thème qui est cette fois-ci l'enfermement, l'incarcération, enfin tout un thème assez plaisant et sur lequel on a travaillé très très durement. Voilà, donc je laisse la parole à Nicolas.
17: Merci Monique. Bah, du coup, déjà je suis super surpris, je ne savais pas qu'il y avait un générique, donc
16: oui.
17: c'est génial.
16: Très très
17: classe. Il est très bien.
16: Oui.
17: Donc juste un petit tour des événements au cinéma de Pamiers, on va les faire dans l'ordre chronologique. Le vendredi 22 mai, on a le vendredi de l'angoisse. Ce sera rendez-vous mensuel. Le film proposé sera Le Réveil de la Momie. Le film sera interdit au moins de 16 ans. Le mardi 26 mai, dans le cadre des Cinémardis Art Plus, proposé par l'association Art Plus et Guy, qui est à côté de moi, on passera le film Couture. Tu diras un petit mot après
18: Oui, on va présenter les deux films des deux associations.
17: Le jeudi 28 mai à 20h20, nous repasserons Seven en version originale. C'est dans le cadre des séances Cinécultes du cinéma de Pamiers. Le lundi 1er juin à 20h20, dans le cadre de l'association Cinéclap, il y aura Les Goûteuses d'Hitler en version originale. Pareil, Monique dira un petit mot tout à l'heure. Le jeudi 4 juin à 20h20, on va proposer le film La Guerre des Prix. C'est en partenariat avec le Festival Résistance et la Caisse des communes alimentaires Montagne et Plaine Ariégeoise. Voilà, c'est sur la sécurité alimentaire en Ariège. Ils vont parler des différentes actions qu'ils mettent en place dans les villages. Ça prend un petit peu l'accès aux produits locaux, à la rémunération juste des agriculteurs, etc. Voilà, ce sera ce sujet-là. Et le mardi 9 juin, nous aurons la dernière séance de connaissance du monde. Là, ce sera Istanbul. La dernière qu'on a passée, là, c'était les Pyrénées, et c'était complet. Donc, je ne sais pas si ça sera...
16: Je crois qu'il y a eu plus de monde, qu'il y a des gens qui sont repartis.
17: Oui, il y a des gens qui sont repartis, une 20-30 personnes. Du coup, voilà, je ne sais pas s'il y aura beaucoup de monde à celui-là. Mais n'hésitez pas, si jamais, à venir réserver vos places un peu à l'avance, une semaine à l'avance, voilà, à l'accueil du cinéma. Voilà, si vous passez devant, c'est peut-être plus simple, si vous voulez être sûr d'avoir une place. Bon, c'est la première fois que c'est complet. Bon, c'est peut-être le fait que les Pyrénées soient à côté de chez nous, mais que les gens connaissent.
18: Je ne savais pas que les Pyrénées étaient à côté de chez nous.
17: Oui,
16: il y a eu des. J'étais à la séance et il y a eu des associations et des clubs de rando.
17: De rando qui sont venus.
16: De l'extérieur, il n'y avait pas que des Apamées.
17: Ouais, voilà. Donc,
16: il y a des clubs de rando de foie et des alentours. Et ils étaient nombreux.
17: Ouais, ils ont répondu présent, du coup. Bah, c'est bien. On va essayer de passer prochainement un film sur Patrick de Belfond. Je ne sais pas si vous connaissez Patrick. C'est un grand pyrénéiste. Enfin, c'est en cours de discussion à voir aussi avec les associations de rando. Je suis en contact avec plusieurs là, mais ce sera plutôt pour le mois d'octobre. Voilà, c'est pour information. Juste un petit tour des films à venir, parce qu'on on attaque la période estivale du cinéma avec les grosses sorties américaines. Les blockbusters américains sortent la plupart du temps là. Du coup, là, à partir de ce mercredi, on a Star Wars, Mandalorian et Grogu. Voilà la suite de la trilogie Star Wars. On a le prochain Spielberg qui sera bientôt Discovery Day, qui va sortir d'ici 15 jours. D'ici 15 jours aussi, on aura La Bataille de Gaulle. Voilà, c'est un film à très gros budget français qui sera proposé en deux parties. Une là dans 15 jours, 3 semaines, et l'autre partie qui sera début juillet. Et dans les films à venir américains, comme je vous dis, c'est la grosse période. On aura pour les vacances Toy Story 5, Les Mignons 4 du coup. Et pour en citer un dernier, voilà, L'Odyssée 2. Réalisateur Christopher Nolan.
18: Nolan.
16: Exactement.
17: Voilà.
18: De Christopher Nolan. Voilà. Bon, mais très beau film. Non,
17: je sais pas, j'espère.
18: Ah ben écoute, ils ont
17: très long,
18: budgets,
17: ça c'est sûr.
18: Des budgets
17: très énormes. Long comme tous les films de Nolan, mais très beau.
18: Alors, Disclosure, c'est quand Disclosure?
17: Il sort dans le 27 juin de mémoire.
18: Bon, ça va alors. Donc je réserve ma place déjà, car on peut réserver ses places au cinéma.
17: Ça en ligne.
18: Voilà, si des fois vous voulez réserver des places pour éviter que ce soit complet, si des fois il y a les Pyrénées 2,
17: peut-être qu'on le repassera après, sincèrement. Je me suis posé la question si on n'allait pas le repasser plus tôt, parce que là c'est des séances, les connaissances du monde, c'est des séances qui sont le mardi 14h30, c'est pas accessible à tout le monde. Et là, du coup, sur les Pyrénées, peut-être qu'on le passera peut-être une séance à 18h ou que les gens ne soient pas au travail au moment où le film passe. Je pense que ça. Voilà.
18: D'accord, ok.
17: Je vous laisse la parole.
18: Alors, donc, on va peut-être écouter une bande musicale avant de continuer, hein, puisque Nicolas a très bien travaillé.
16: D'accord.
17: Merci.

0: Voilà, donc magnifique thème de du film
1: Into the Wild.
0: Que
1: c'est
0: va
1: une
0: nous...
1: musique qui a été chantée et écrite par Eddie Vedder.
0: Voilà, que va nous présenter Monique tout à l'heure comme film. Alors,
1: exactement.
0: Déjà, on va peut-être dire un mot sur la soirée extraordinaire et magnifique que nous avons vécue la semaine passée, Monique.
1: Oui, la semaine passée, le 12 mai, donc c'était l'ouverture officielle du Festival de Cannes et c'était la première fois que le Cinéma Rex pouvait bénéficier de la retransmission de cette soirée exceptionnelle. Mais les vedettes n'étaient pas toutes sur l'écran. Hein. Elles étaient à Pamiers, en grande tenue. Et en fait, on a eu beaucoup, beaucoup de spectateurs et spectatrices qui ont été enchantés de la soirée.
0: Et voilà. Qui sont venus, nœuds papillons et cravates pour les hommes, et puis des plumes, des strass, des longues robes et
2: c'est
0: tout.
2: Vrai.
0: Tout le
1: oui,
0: monde
1: est ah, oui,
0: tout le monde a fait
1: sûr.
0: La montée des marches. Il y avait des longues robes. Il a fallu qu'on regarde, faites attention, ne pas tomber. Des strass, etc. Donc c'était
2: vrai.
0: Très bien.
2: Vous avez fait les photocalls et tout.
0: Bien sûr.
1: On a fait des photos qu'on attend toujours.
2: D'accord.
1: Donc, voilà. On attend les photos. Mais j'espère qu'elles vont arriver. Il y a eu quand même plus de 70 photos qui ont été faites avec l'accord des participants.
2: D'accord.
1: Sur le tapis rouge qui était installé. Et puis voilà, les gens ont bu leur petite coupe. Et,
2: on avait mis en place une grande affiche.
0: Oui,
2: l'affiche
0: très bien. Elle était très bien, l'affiche.
2: Vous en êtes servi pour...
0: Oui,
1: bien sûr. On a décoré, oui, tout à fait.
0: Voilà, nous apprenons donc en direct live, nous apprenons ce qui s'est passé à Nicolas, qui, nous le rappelons, est directeur du Rex, mais qui est très content de connaître ce qui s'est passé. Ce qui s'est passé pendant cette soirée.
1: Voilà.
0: Alors, donc maintenant, on va présenter quand même les deux films des Assos, comme chaque année, dernier, comme chaque semaine, dernier mardi du mois pour Art Plus et premier lundi du mois pour
1: Cinéclap. Mm-hmm.
0: Donc, ça va être Couture pour Art Plus. Très beau film que je vous conseille vivement.
1: De Alice Winocourt.
0: Exactement, et qui avec Angelina Jolie, Louis Garrel. Bon, c'est un film quand même féministe hein, sur un problème grave, hein, le cancer. Donc effectivement, Angelina Jolie, elle joue un petit peu sa vérité. Donc elle est très très bien dans ce film. Et il y a c'est l'histoire de quatre femmes en fait. Il y a quatre femmes. Il y a Ada qui est un mannequin qui vient du Soudan. Alors le Soudan, c'est pas vraiment la partie de la planète qui est la plus amusante. Hein. Et donc elle vient d'un camp de réfugiés, elle devient mannequin, donc on voit ses difficultés. Il y a Angelina Jolie qui est une réalisatrice bon, qui apprend qu'elle a un cancer. Il y a Christiane qui est une petite main, les petites mains essentielles à la haute couture. Et puis, il y a donc une Angèle qui est maquilleuse et qui rêve d'être écrivaine. Donc, c'est un très beau film. Donc, Louis Garrel, il a un rôle secondaire. Ça me fait penser beaucoup à Diamanti qu'on avait vu le mois passé. C'est-à-dire donc, les hommes n'ont pas de parole. Hein. Ils ont une parole quand on leur donne la parole, tout simplement. C'est les femmes qui... une histoire de femmes. Et c'est très bien. Donc voilà. Donc ça, c'est pour Couture. Donc dernier mardi du mois, qui sera donc le...
2: 26. Je l'ai dit, merci.
1: Mardi 26.
0: Voilà. À 20h20, donc dans la salle numéro 2.
2: C'est ça.
0: Et donc, alors maintenant, donc pour Cinéclap.
1: Alors pour Cinéclap, ça sera donc le mois prochain, mais c'est le 1er juin. Voilà, c'est vraiment très très proche. Le lundi 1er juin à 20h20 aussi, le cinéma nous permet de passer les goûteuses d'Hitler. Alors les goûteuses d'Hitler, c'est un film d'un réalisateur italo-suisse qui s'appelle Silvio Soldini, qui a fait son film bien sûr en langue allemande, puisque on revient sur un fait historique qui a eu lieu à la fin de la Deuxième Guerre mondiale, lorsqu'Hitler était vraiment menacé, complètement parano, et qu'il pensait qu'il risquait d'être empoisonné. Donc il réquisitionnait des femmes un petit peu au choix, des femmes jeunes et bien portantes, pour manger les repas à l'avance, pour essayer de voir si les repas étaient empoisonnés ou pas. Bon voilà, est-ce qu'elles vont en faire les frais? On le découvrira. Et je pense que je vais venir la semaine prochaine, quelques jours avant le film, pour en reparler un peu plus longuement. Voilà, ça
0: D'accord.
1: s'appelle « Les goûteuses d'Hitler ».
0: Alors avant donc de commencer le thème qui est donc l'univers carcéral, mais aussi l'enfermement, alors psychique aussi, et physique. Nous allons écouter quand même la bande originale du film Midnight Express, hein, pour vous mettre un petit peu dans l'ambiance.

0: Alors, sur l'enfermement, et sur l'enfermement aussi bien donc physique que psychique, hein, puisque Monique, elle va s'occuper de nous présenter des films sur l'enfermement psychique, plutôt. Donc, enfermement, ben, la prison, c'est quand même un lieu qui est très fermé, évidemment, et derrière les barreaux, ben, se concentrent quand même des tensions extrêmes, de la violence, de la domination, de la solitude, des rapports de brutalité, une masculinité qui est bien sûr toxique la plupart du temps, mais aussi parfois une certaine fraternité, comme on a vu par exemple avec le film Sing Sing, que nous avons diffusé aussi au Rex. Alors comme le disait Michel Foucault, c'est une hétérotonie. Qu'est-ce que c'est une hétérotopie ? Une hétérotopie, c'est un lieu réel, mais séparé du monde ordinaire, effectivement, avec ses propres règles. Donc c'est un peu l'enfer, c'est les autres de Jean-Paul Sartre. Alors qui dit, bien sûr, prison dit évasion, ça devient un thème central, évidemment. Alors on peut s'évader de deux façons, on peut s'évader carrément de la prison, mais aussi on peut s'évader dans le cadre, par exemple, de l'art, hein, de l'art thérapie, du théâtre, etc. Ça peut être une évasion de ce type-là, avec les livres, etc. Voilà. Donc, j'aime bien citer quand même Dostoïevski. On cite souvent des auteurs dans cette émission. Le degré de civilisation d'une société se mesure à l'état de ses prisons. J'aime bien cette formule, parce que je suis partisan évidemment des prisons pour ceux qui le méritent, mais je n'aime pas du tout l'idée qu'ils sont dans des conditions épouvantables, parce qu'ils sont privés de liberté et ils n'ont pas à être privés d'hygiène, etc., enfin de tout un tas de choses, quand on voit par exemple qu'il y a 135 prisonniers pour 100 places en France notamment. Mais au fond, pourquoi on aime bien ces récits? Ben parce que ça parle pas seulement des prisonniers, ça parle aussi de nous, de notre rapport à l'autorité, à la liberté, à la justice, à la peur de l'exclusion, et peut-être aussi de nos propres enfermements invisibles. Alors donc, on va commencer par un film dont va nous présenter Monique, qui s'appelle donc...
1: Ah d'accord, alors mon premier film, eh ben, j'ai choisi Into the Wild, parce que je reviens sur ce que disait Guy tout à l'heure. Je lui laisse le soin de parler des films sur l'enfermement, la prison. Ce sont généralement des films que j'ai du mal à regarder. Donc moi, quand on a commencé à réfléchir sur l'enfermement, ben, j'ai plutôt pensé à l'enfermement psychologique de certaines situations et des gens, que ce soit enfermement au niveau de la famille, au niveau de son état psychique en général. Voilà. Alors je choisis Into the Wild parce que lui, il est enfermé dans un système de familial, tout simplement. Il fait des études, ses parents ont plutôt réussi dans la vie, c'est une petite bourgeoisie très bien pensante, père et mère. Et en fait, lui, il choisit de s'évader parce qu'il n'a pas du tout envie d'avoir cette vie-là. Il obtient son diplôme universitaire et sa vie est toute tracée. Il ne prévient pas son entourage et puis il s'en va. Il part et voilà, il va vivre sa vie. Alors c'est un film de Sean Penn, évidemment, magnifique, de 2007. C'est un film américain qui a vraiment fait le tour de la planète. C'est un film qui a dénoncé donc justement cet enfermement et le choix de pouvoir, à cette époque-là, choisir sa vie délibérément. Bon, effectivement, ça, il va subir, il va avoir des aventures plutôt malencontreuses. Et on verra bien, sans dévoiler la fin, comment il va s'en sortir, s'il s'en sort, n'est-ce pas ? Ce film, c'est l'adaptation cinématographique de la biographie écrite par John Carcawer autour de Christopher McCandless, voilà, qui avait donc raconté son aventure et son choix de vie. La musique est très très belle. On a écouté tout à l'heure une chanson qui s'appelait Long Nights. La musique est de Eddie Vedder sur ce film-là. La musique est très belle. Les images, effectivement, dans cette Amérique superbe. Bon, voilà. Et au milieu de la nature, voilà, Christopher vit sa vie et il est heureux. Voilà, je laisse la parole à Guy.
0: Alors, bon,
1: sur un autre film.
0: Oui, sur Midnight Express. Alors là, c'est vraiment, lui, pour le coup, il est vraiment incarcéré dans une prison turque. C'est un film qui est sorti en 1978, qui a eu beaucoup, beaucoup de succès. Réalisateur Alan Parker. Et l'animateur, les acteurs principaux, c'est Brad Davis, John Hurt et Randy Kane. Alors, c'est un jeune américain. C'est une histoire vraie qui se fait pincer avec de la drogue. Et effectivement, il est donc mis dans des prisons turques. Alors, les prisons turques, évidemment, sont pas très rigolotes, évidemment, hein. Et donc, par conséquent, il y a toute cette violence, etc., cet enfermement qui devient psychique, hein, parce qu'à un moment, il est pratiquement devenu un zombie. Bon, il arrive à s'échapper et donc le film a eu un immense succès, plusieurs Oscars. Alors il se passe donc à Istanbul. Alors je voudrais pas quand même dynamiter la prochaine documentaire sur Istanbul. C'est en 1978. La situation a quand même évolué. Mais vous savez, dans les évolutions de situation, on n'est jamais sûr hein, comment les situations évoluent. L'histoire n'est pas linéaire, c'est-à-dire qu'on peut faire des retours en arrière. Bon, théoriquement, c'est un film qu'il faut à tout prix voir, parce que c'est vraiment très bien, très très bien fait, notamment la scène d'arrestation où il est dans la navette qui l'emmène à l'avion, et on voit le cœur, on entend le cœur qui bat très très fort, on voit des perles de transpiration. C'est vraiment très très très prenant. Et ensuite, tout le film sur l'incarcération. Et donc, film à voir à tout prix pour ceux qui ne l'ont pas vu. Et ça serait un film culte, Nicolas. Tu pourrais le projeter comme film culte éventuellement.
2: Le réalisateur, c'est qui?
0: Alors, le réalisateur, c'est Alan Parker. Oui.
2: D'accord.
0: Voilà. Donc, vous avez écouté le thème tout à l'heure hein, de Midnight Express. C'est un thème qui est connu quand même. Donc voilà, on pourrait peut-être écouter une nouvelle chanson avant de présenter deux autres films, peut-être.
1: On pourrait écouter la musique de Lawrence Anyways, dont je vais parler tout à l'heure. C'est Kim Carnes, bien sûr, qui chante Bette Davis Eyes.

0: Voilà, alors cette chanson qu'on connaît tous évidemment et qui revient souvent sur nos radios. La bande originale de ce film, Lawrence Anyways, est super. Il y a plein de tubes, il y a cette musique donc des années 2010 qui nous ravit à chaque fois. Alors Lawrence Anyways, c'est un film de Xavier Dolan, immense cinéaste évidemment qu'on connaît bien pour plein de films, notamment sur l'homosexualité. Je parle encore de l'enfermement là, puisque l'idée m'est venue de ce film, parce que l'enfermement, ben, c'est parce qu'il n'a pas choisi de vivre son sexe, qui est un sexe évidemment d'homme, sexe masculin. Et cet homme, évidemment, aimerait devenir une femme. Alors, c'est cet enfermement très particulier, celui d'appartenir à un sexe défini que l'on n'a pas choisi et dans lequel il ne se sent pas dans son vrai corps. Alors, avec l'aide de sa petite amie, il va essayer de se battre et surtout se transformer et subir une transition qui va lui apporter une énorme liberté. Alors, les acteurs sont superbes, c'est Melville Poupeau dans le rôle titre, Suzanne Clément qui joue sa compagne, et la mère est jouée par Nathalie Baye qui est décédée récemment et qui a souvent tourné avec Xavier Dolan, notamment dans Juste la fin du monde où elle était incroyable. Auprès de cet acteur Gaspard Ulliel qui est décédé aussi il y a 2 ou 3 ans maintenant, ou peut-être un peu plus. Voilà, donc Xavier Dolan traduit dans ce film une douleur existentielle, en fait, une douleur existentielle de ce personnage qui choisit une transition, et on se doit, nous, simples spectateurs, de connaître cette douleur et de ne pas la condamner, évidemment. Voilà.
1: Voilà, c'est un enfermement épouvantable aussi et psychique. Alors, le film que j'ai choisi, moi, est un enfermement physique et aussi psychologique. Ça s'appelle The Experiment, l'expérience de Stanford. C'est un film qui est sorti en 2010 du réalisateur Paul Schoering, avec Adrien Brody, que j'aime beaucoup comme acteur, et Forrest Whitaker, qui est un très bon acteur aussi. Ce sont des volontaires qui participent à une expérience psychologique simulant une prison. Certaines deviennent gardiens, d'autres sont détenus. C'est donc une simulation pour étudier les comportements des prisonniers et des gardiens. Très vite, les rapports de pouvoir vont dégénérer en violence, en humiliation, chacun se prenant vraiment au jeu, en particulier les gardiens, révélant la fragilité des comportements humains face à l'autorité. Alors, c'est un film qui est quand même très intéressant à voir, parce que on voit très bien comment les gens peuvent évoluer en fonction de la casquette qu'ils ont. C'est très dur à supporter, parce que les gardiens se prennent vraiment pour des gardiens et vont martyriser littéralement les pauvres prisonniers. Et au bout d'un moment, on ne se rend plus compte que c'est une simulation, que c'est quelque chose qui a été entièrement créé. Hein, ils ont été mis en prison alors qu'ils n'ont rien fait. Et les gardiens sont gardiens, mais ils ne sont pas dans la vie, ils ne sont pas gardiens. Et donc ça, c'est très très intéressant, parce qu'on voit bien comment une société peut très vite dégénérer. Et notamment, moi je constate par exemple dans l'activité actuelle de la société, je constate une certaine tendance à la délation. Les gens ont envie de vous condamner, alors soit pour des paroles, soit des paroles mal interprétées. On peut difficilement maintenant parler, parce que tout de suite vous êtes immédiatement condamné. On se croirait sous la révolution culturelle de Mao. Et je trouve que cette tendance à la délation, alors c'est intéressant qu'il y ait justement les goûteuses d'Hitler qui viennent, et qu'il y ait aussi le film sur De Gaulle qui vient, parce qu'on a souvent oublié toute cette période en France, la période pendant la guerre, où il y avait quand même des collaborateurs et des délateurs, et il y a toujours dans la population ces gens qui sont prêts à justement essayer de s'ériger en juge.
0: Oui.
1: Parce que eux ont raison et les autres ont tort, et ils vous condamnent. Et ça, c'est très, très, très, très, très, très embêtant comme tendance. Et j'observe qu'il y a un peu cette tendance qui revient. Voilà. Alors, on va passer une autre chanson pour nous changer les idées. Et ensuite, on regardera à nouveau deux autres films.

0: Bon, ben voilà, donc Monique, tu vas nous parler de quel film alors ?
1: Oui, alors le film évidemment encore sur l'enfermement, bon, qui là n'est pas quelque chose d'épouvantable subi par un enfant, mais quand même l'enfermement psychologique d'un petit garçon qui est élevé par son père parce que sa mère est décédée. Et son père, ben, l'élève dans le patriarcat, dans le masculinisme. Il travaille dans des mines. Ils habitent en Angleterre, dans le nord-est de l'Angleterre, dans une banlieue minière, avec son frère. Et donc, c'est le culte, évidemment, de l'homme fort et de l'homme viril. Donc, il envoie son petit garçon faire de la boxe. Et là, vous avez tous certainement reconnu, et vous savez de quoi je parle, peut-être, c'est Billy Elliot, bien
0: exactement.
1: Sûr. De Stephen Daldry, qui est un cinéaste anglais, et le film date de 2000, de l'année 2000. C'est un film exceptionnel qu'on ne se lasse pas de regarder, qu'on conseille à tous les enfants aussi à partir de l'âge de 7-8 ans. Ils peuvent vraiment le voir parce que c'est le film d'une libération et de la danse, effectivement, de la musique et de la danse. Alors, ce petit garçon, ben, il va au club de boxe contraint et forcé. Et il découvre que dans la salle d'à côté du club de boxe, ben, il y a de la danse classique. Donc, il dit rien à personne et puis il va au club de danse classique. Et là, évidemment, il se fait laminer et moquer par ses copains d'école. Son père n'est pas très content parce qu'un garçon qui fait de la danse, ça ne va pas. Et il se fait montrer du doigt. Et en fait, ben, c'est l'ascension de ce garçon qui danse tant qu'il peut. Et partout, de la danse moderne, de la danse contemporaine et de la danse classique. Et effectivement, on ne se lasse pas de regarder la scène finale où il déboule sur la scène en vêtements, évidemment, du cygne, puisque c'est...
0: Avec des plumes.
1: Voilà. Et dans le lac des cygnes, avec cette musique magnifique du final du lac des cygnes, il se lance sur cette scène et pour la première fois... Dans le public, il y a son père, voilà, qui a les larmes aux yeux et qui, bon, on se lasse pas de regarder cette scène-là, qui est vraiment commune sur les réseaux sociaux et qui passe en boucle.
0: C'est une dernière scène, oui.
1: C'est la dernière scène qui est exceptionnelle.
0: Oui, voilà. Elle est vraiment exceptionnelle, cette scène, surtout quand on voit un des membres du staff qui est derrière et qui vient lui dire juste avant qu'il aille, votre famille est dans la salle. C'est vraiment, ça fait preuve. Moi, ça me fait à chaque fois...
1: C'est terrible.
0: Et c'est extraordinaire parce qu'on sait tout ce qu'il a passé. Et effectivement, juste avant de faire son saut remarquable, un saut exceptionnel, eh bien, et puis c'est bien fait parce qu'on voit toute la troupe qui attend de savoir à quel moment il va partir. Ça, c'est très, très bien rendu.
1: Les petits danseurs se lancent avant lui et puis la personne à côté lui dit « Ta famille est là ». Il a ce petit sourire en coin.
0: Voilà, voilà.
1: Et quand même, on voit qu'il est heureux et là, ça lui donne l'impulsion finale.
0: Exactement.
1: Extraordinaire.
0: Alors moi, je vais vous parler d'un film qui est aussi donc Enfermement. Alors c'est bizarre parce que les trois films que j'ai choisis, finalement, c'est d'enfermement aussi bien physique que psychologique. Et donc, c'est Shutter Island. Donc c'est un film extraordinaire de 2010 de Martin Scorsese, adapté du roman de Denis Lehan, avec comme acteurs principaux Leonardo DiCaprio, Mark Ruffalo, il y a Bing qui se l'est aussi. Donc c'est quand même très intéressant comme film, dans la mesure où le héros croit être un marshal enquêteur venu investiguer dans un hôpital psychiatrique prison sur une île, et peu à peu on découvre que finalement lui-même c'est lui-même qui est en prison. Il a décidé d'oublier ce qu'il a fait parce qu'il lui est arrivé quelque chose d'extraordinairement dramatique et douloureux, très douloureux. Et donc il y a une scène qui est donc je ne vais pas vous raconter parce que c'est une je vous laisse le soin de le voir, mais la scène est vraiment très marquante, très très marquante. Quand on ne sait pas à chaque fois si on est dans la réalité ou si on est dans l'impression. Mais en fait, ça correspond, si vous voulez, au fait qu'il a décidé d'oublier, c'était trop dur pour lui, ce qu'il a fait, ce qu'il a subi. Il a décidé d'oublier. Finalement, il s'est créé comme personnalité d'être un marshal. En fait, il croit que c'est lui qui est venu, qui vient étudier les gens qui sont enfermés. Donc, ça a donné un très beau, très bon thème musical qui s'appelle On the Nature of Daylight, Something, Someone is Missing. Donc, c'est le film qu'on a, la musique que tu vas nous mettre, puisqu'au début, tu l'avais mis et on n'a pas trop écouté. C'est un thriller. Là aussi, c'est un film pratiquement culte, hein, qu'on pourrait voir ou revoir. Et il y a cette phrase qu'il dit à un moment, « Qu'est-ce qui serait le pire, vivre comme un monstre ou mourir comme un homme bien ?» Et c'est intéressant, c'est quelque chose... Vous avez 3 heures, si vous voulez, pour le faire.
1: Je relève les copies.
0: Voilà. Et on va écouter donc le thème musical de ce film. «

0: Donc, Monique, qu'est-ce que nous avons choisi pour
1: Pour le mois prochain, eh ben, avec grand plaisir, nous allons travailler encore très durement avec Guy sur un thème qui est bien sûr très actuel et qui nous est venu à l'idée très rapidement parce que c'est l'emprise.
0: Voilà, l'emprise sous toutes ses formes.
1: Exactement.
0: Hein, masculinité toxique, mais aussi fémininité toxique, puisqu'il y a un film qui sort sur ce thème-là. Hein. Et donc voilà, on va travailler pour vous, on va choisir chacun à chaque fois trois films ou quatre films et les bandes son. Voilà. Et donc ça a été un plaisir de faire cette émission. On a chacun à chaque fois des choix différents. C'est amusant parce que on se coordonne pas vraiment beaucoup et à chaque fois on a des choix qui sont quand même différents.
1: Et ça tombe très bien.
0: Hein, on tombe jamais sur le même. Sur le même film, c'est super. Voilà, donc on vous a parlé quand même de pas mal de films. Hein. Et puis, il faut pas oublier quand même les deux films à voir, c'est-à-dire le dernier mardi du mois, Couture, qui est un très très beau film.
1: C'est magnifique, oui.
0: Et puis ensuite, le premier lundi du mois, le 1er juin,
1: Les Gouteuses
0: d'Hitler. Voilà, donc on vous remercie beaucoup.
1: Merci.
0: À très bientôt. Merci à Léa pour nous avoir préparé aussi la technique de cette émission. À très bientôt.
1: Au revoir.
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sans le déguisement. Ma petite dame, c'est si peu pour exister. Il suffit en plus de ça que notre postérieur s'élargisse ou que nos rides rayent le dessin d'un visage d'enfant lisse et plein pour ne plus rentrer dans cette apostrophe. Et là, c'est ce qui nous attend. J'entends les femmes plus âgées parler d'invisibilité, se faire sortir du jeu, l'indifférence mise sur le côté, sur le bord. Peut-être qu'au moins, quand on n'est plus, on n'hérite pas d'une place contrainte. Pourrions-nous être vus comme le mouvement ? Ce changement constant qui nous rend vivantes. Nous avons la capacité de remise en question pour cela, mais sans l'accès à cette posture, votre regard en fait une liste d'adjectifs simplistes et souvent violents. Trop fragile, sensible, hystérique, lunatique, folle. Et c'est là que nos possibles remises en question se retournent contre nous. Nous voilà femmes, se méprisant pour tout ce que l'on nous a dit d'être, persuadées que quelque chose cloche en nous. Et on touche à la plus grosse des violences, notre propre mésestime. Je crois que personne n'imagine le mal qu'une de ces femmes dites fragiles est capable de s'infliger, de porter, de supporter, persuadée de ne rien mériter d'autre. Nous sommes encore plus douées seules pour nous détruire une fois le mal-être physique et ou psychique installé. Regardons-nous, écoutons-nous, s'il vous plaît, aidons-nous. C'est possible, certains le font déjà. Merci à eux.

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0: François, c'est ma musique, mes chansons, mes mots, mon vécu, mes idées, mes mains, mon cerveau. Parce qu'à 16 ans, j'ai écrit ma première chanson avec la certitude que mon cœur aurait toujours la solution. Pas parce qu'il fait jamais d'erreur, mais parce qu'il a le culot de choisir avant moi, en fait. Et qu'il me guide toujours au bon endroit, même quand je sais pas où il m'emmène. C'est parfois tu vis une chose et c'est après coup que tu comprends pourquoi ton cœur t'a emmené ici, précisément. Il y a que comme ça que je veux fonctionner maintenant. Même si c'est dur, je veux juste écouter mon cœur, en fait. Mon cœur et sa dictature.
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0: Un regard d'explorateur sur Oxygène FM. Ça faisait longtemps, les amis.
1: Oui.
0: Hein?
1: C'est clair.
0: On vous a manqué. Et voilà, donc je suis accompagné évidemment de la triplette gagnante.
1: La triplette gagnante.
0: Oui, on est des gagnants tous, des winners. On est accompagné évidemment de la chroniqueuse de choc, professeur Maya.
2: Bonjour.
0: Ça va, professeur?
2: Ça va.
0: C'est la rentrée. Un peu, en quelque sorte.
2: Ben non, la rentrée, on va faire les révisions. Enfin, on fait pas de révisions. Non, c'est pas vrai.
1: Contrôle surprise.
2: Bientôt, il va y avoir les contrôles surprises.
0: Contrôle surprise, hein. Ouais.
2: Mais bientôt, pas aujourd'hui.
0: Tu nous la feras au mois de juillet?
2: Non, juin. Pendant les épreuves.
0: Ah, ok. Ah, juste avant.
2: Les examens.
1: Ah, mais oui. Okay.
0: Tu vas nous faire des perles du bac, je sens. Je sais pas pourquoi. Ensuite, évidemment, chroniqueuse de charme, Violaine.
3: Charme, pourquoi de charme?
2: La voix.
1: Ouais, c'est clair.
0: Oui, mais moi, je me base que sur la beauté intérieure, de toute manière.
3: C'est la chronique avec l'accent du Sud. Avec l'accent de la famille, attention. L'Ardèche, ça rigole pas.
0: Et après, évidemment, notre chroniqueur branché toujours sur USB. Evans.
1: Bonjour à tous.
0: On t'informe, Evans.
1: Eh bien, ça va. Avec ce soleil dehors, quoi demander de mieux?
0: C'est vrai qu'on est super content. Le soleil est revenu. J'espère qu'il va rester, mais raisonnable quand même.
1: Ouais, c'est clair. Voilà. C'est clair.
0: Et voilà, donc c'est parti donc pour la première chronique. Et la chronique.
2: Parce qu'on n'a pas d'invité aujourd'hui.
0: C'est vrai, on n'a pas d'invité. Donc en fait, on va se lancer en freelance. On va vous faire un petit débat. On va se lancer en freelance sur un petit débat. On va voir ce que ça donne. Vous nous ferez des commentaires s'il faut qu'on arrête ou pas.
1: Donnez votre avis, c'est très important. Voilà.
0: Mais ne changez pas de radio quand même.
1: Ouais,
0: alors.
1: Non.
0: Le show musical du professeur Maya.
2: Alors, comme l'année prochaine, la saison prochaine, je vais changer de thématique musicale.
0: Ah, tu nous mets un peu au...
2: Ça, non, en fait, je vais vous mettre plusieurs musiques jusqu'à la fin. Et il va falloir trouver le thème musical que j'aurai choisi pour l'année prochaine. Sachant que, alors j'ai dû travailler, la musique qu'on va vous passer là... Ça reste dans la thématique de cette année, donc c'est oui. Barge, quoi. Techno, voilà, des basses, de l'acide, etc.
1: De la tête d'auditeur aussi, dans la même occasion.
2: Voilà. Mais ça va donner. Ça devrait vous amener à imaginer quelle thématique je vais choisir l'année prochaine.
0: Allez.
2: Donc là, c'est Ancient Fire.

0: Là, vous êtes sur Radio Oxygène, en regard explorateur, et voilà, j'espère que cela vous aura mis une petite puce à l'oreille pour la thématique de l'année prochaine.
1: Bon, on se donne rendez-vous tous en rive, là. Hein.
0: Ouais. Ouais. Bah, l'envoi, ça, elle est sympa, moi j'aime bien.
1: Ouais. Non, si, c'est bien.
2: C'est clair, en off, on t'avait perdu presque.
1: Non, mais depuis le temps que... Depuis le temps que tu nous fais écouter ce genre de musique, c'est vrai qu'on s'y habitue, en fait.
0: Ouais. Tu vas les regretter l'année prochaine, peut-être.
1: Alors, professeur Maya.
0: Oui, alors, vous allez prendre vos crayons, vos cahiers,
1: vos tablettes de braille.
0: Braille.
2: Perkins aussi, tant qu'à faire.
0: Voilà. Pas trop volant, la Perkins, elle fait trop de bruit.
2: Ah oui, bien joué, Violaine. Si vous êtes au volant, vous vous arrêtez.
0: Et aujourd'hui, nous allons parler du Festival de Cannes.
1: Eh oui, évidemment, pour les non-voyants. La canne est essentielle.
2: Hein? C'est clair.
0: Donc, le Festival de Cannes a eu lieu du 12 au 23 mai. D'accord, de cette année.
1: Tu l'as suivi un peu, oui.
0: Et pas du tout.
1: Moi non plus.
0: Si, j'ai juste vu par rapport à Peter Jackson.
2: Du 12 au 23 mai, donc c'est jusqu'à donner.
0: Non, c'était passé puisque l'émission est enregistrée.
2: Ah oui.
0: Du coup, c'est raté, Evans, voilà. Ouais. À chaque fois, il nous fait le coup.
2: Non, oui.
1: Alors, Peter Jackson, évidemment,
0: qu'on
1: connaît pour. En tout cas, on a un film culte avec, avec le professeur Maya.
0: Hein. Seigneur des Anneaux.
1: Exactement.
0: Et t'as vu, il veut travailler sur le Silmarillion. Je sais pas si t'en as entendu parler.
1: Ben, je l'ai lu, donc.
0: Oui, mais il veut faire un film dessus.
1: Ouais. Ça va être chaud, mais bon.
0: C'est clair. Donc, en fait, savez-vous quand a eu lieu le tout premier festival de Cannes?
1: De l'après-guerre ou de l'entre-deux-guerres. Premier festival de Cannes, géré dans les années 20.
0: En fait, le tout premier festival de Cannes a été annulé à cause de la Seconde Guerre mondiale. Il devait avoir lieu en 1939.
1: Ouais, j'étais pas loin, hein.
0: Voilà. Mais ce qui est marrant, c'est qu'en fait, 63 ans plus tard, en 2002, le jury s'est réuni pour attribuer la Palme d'Or du Festival de Cannes de 1939, qui n'a pas eu lieu, au film Pacific Express. Et c'est le réalisateur Cecil B. DeMille, qui était déjà mort depuis 43 ans, qui a eu cette palme. Donc.
1: Ouais, c'est posthume, quoi.
0: Ouais. Alors, vous savez tous que au Festival de Cannes, il y a un code vestimentaire, plus ou moins.
1: Ouais.
0: Tu vas pas en tongs, quoi. Non, tu vas pas en sarouel, tu vas pas en tongs, quoi que. Et en fait, ça, en 1949, il y a eu l'affaire des cravates. Pour trier les projections, les organisateurs ont créé des séances avec cravate et d'autres séances sans cravate. Le problème, c'est que les gens ont compris que les films sans cravate, ça voulait dire que les films, c'était des navets. Du coup, les délégations étrangères se sont vexées, le ton est monté et ça a frôlé l'incident diplomatique.
1: Tout ça pour des cravates.
0: Voilà. Si je vous dis Festival de Cannes, vous pensez à quoi ?
3: Les marches.
0: Ah, t'es pas loin. Sur les marches, il y a quoi ?
3: Le tapis rouge.
0: Et bien, de 46 à 49, le tapis était bleu.
3: Ah oui.
0: Ouais. En fait, il n'y avait pas vraiment ce code-là. C'est en 49 que.
1: Il n'y avait pas un dress code tapis, quoi.
0: Qu'ils ont mis ce tapis rouge parce que c'était symbole du glamour. Le tapis, il fait quand même 60 mètres de long. Et il y a 24 marches à monter.
3: Oui.
0: En 1984, le journaliste Yves Mourouzi a vraiment rendu,
1: célèbre.
0: Institutionnalisé, ouais, voilà, célèbre ce tapis rouge. Pour que ce soit ultra codifié et que ça, en fait, ça correspond aux Oscars à Hollywood.
1: Mais oui.
0: Alors, il faut savoir que jusqu'en 2021, le tapis rouge était changé 3 fois par jour.
3: Ah oui, pourquoi ?
0: Parce qu'ils devaient.
1: Mais ils devaient, bien sûr.
0: Tu vois, les choses comme ça.
1: Salir en fonction du temps et tout.
0: Voilà. Ah ouais. Voilà. Bon, aujourd'hui, par souci d'écologie, Dieu merci, on le remplace qu'une fois par jour, ce qui est quand même énorme à mon avis. Ouais. 1400 kilos de matière.
1: Disons qu'on le peindre, le parterre en rouge, hein, ouais, c'est plus simple quand même.
2: Ouais, c'est clair.
1: Il n'y a rien de pire qu'un tapis dans un escalier.
3: Quoi. Ouais, c'est un phénomène. Qui est tombé ou qui s'est fait mal.
0: Ouais, en plus, ouais. Il y a déjà eu des stars qui sont tombées.
1: Ouais.
3: Avec leurs talons hauts.
1: Non, mais il faut voir aussi avec les robes qui ouais. Des fois qui, avec lesquelles elles se présentent.
0: Tout ça. Hein.
1: Et le pire, c'est, faut savoir, il y a 24 marches à monter, donc il y en a 24 à descendre après.
0: Ouais. C'est ça. Et en fait, bon, les vieux tapis, du coup, ils sont toujours recyclés quand même pour faire des scénographies, du recyclage, etc.
1: Oui, oui.
0: Alors, j'en viens maintenant à ce qui passe sur le tapis. En 1963, il y a un film d'Alfred Hitchcock qui a fait fureur. C'est...
1: Je sais pas.
0: Les oiseaux. Et du coup, pour faire sensation, il devait y avoir un lâcher de pigeons sur la croisette au moment où Alfred Hitchcock devait monter les marches.
2: Ah ouais.
1: Sauf ouais, mais après, quand tu vois le film, après, tu es lâché d'oiseaux, tu te dis, c'est bon là.
0: Ouais, mais sauf que.
1: Pas bon plan quoi.
0: Les pigeons de Cannes, apparemment, ils sont un peu gros. Ils mangent beaucoup. Ouais. C'est surtout qu'ils étaient terrifiés par les flashs et ils se sont pas envolés. Ouais. Ils sont restés au sol à picorer les miettes.
1: Bon, classique,
0: au
1: hein.
0: Milieu du public, des stars ouais. Et tout. Ouais, oui. Du coup, c'est devenu une foire agricole au lieu d'un coup de marketing.
1: Bon, le show des pigeons est un peu peut-être une erreur.
0: Ouais, après tout, on dit faire des colombes pour rassurer quoi. Ouais.
1: Voilà, parce que sinon, comme un pigeon quoi.
0: Ouais.
1: Pas dire, mais...
0: ça me fait penser à la. À la tirade du film « C'est arrivé près de chez vous ».
1: Ouais.
0: Tu la connais ?
1: Ben, là, elle me revient pas en tête, mais vas-y.
0: Pigeon, oiseau, dans l'enfer des villes, t'as oiseau à la belle robe, dans l'enfer des villes, à mon regard, tu te dérobes.
1: Non, moi, c'est... Oui, oui. Elle m'a pas vraiment... je l'ai pas vraiment retenue, celle-là.
0: Si.
1: Moi, j'ai toujours retenu celle fait « Gamin !
0: Oui.
1: Gamin, reviens, gamin ! C'est pour rire !» Ouais, voilà, c'est tout.
0: Bref.
1: Entre autres.
0: 1975, il y avait le film « Le retour de la Panthère rose ».
1: Ah ouais.
2: Ah ouais.
0: Qui est un braquage de banque, le film. On est d'accord. En fait... Pour faire sensation, l'équipe a simulé un braquage de banque sur la croisette. Sauf qu'ils ont oublié de prévenir la police.
1: Ah oui.
0: Non, en fait, quand ils sont arrivés avec des vrais flingues en plaquant les faux voleurs au sol, ça a fait sensation. Le producteur a dû hurler que c'était du cinéma pour éviter une fusillade générale. Bref, ouais. C'était chaud, quoi.
1: La police est efficace, quoi.
0: Voilà. Ouais. Robert De Niro.
1: Ah ouais.
0: 1976 avec Taxi Driver.
1: Ah ouais.
0: Voilà.
1: Extraordinaire.
0: Voilà. Et en fait, Robert De Niro, à cette époque-là, c'était Je viens comme j'ai envie. C'était un peu. Pas un rebelle, mais plutôt je m'en foutiste, on va dire. Je sais pas comment le dire.
1: Dans le film ?
0: Non, dans la vie.
1: Ah.
0: Et en fait, il a décidé de faire une sieste sur le tapis devant l'hôtel Carlton.
2: Ah ouais. D'accord.
0: Voilà, sauf que il n'était pas en tenue costard cravate, il était plutôt en jean troué, t-shirt pourri.
3: Ah oui.
0: Et la sécurité, on cru que c'était un SDF, ils ont commencé à vouloir l'expulser. Jusqu'à ce qu'il y ait un attaché de presse qui est dans le coin qui leur a expliqué que c'était... Robert De Niro.
1: Moi, c'est un peu difficile quand même de le rater, lui. Enfin, il en a tellement fait. Bon, à l'époque, peut-être pas tant, mais... Ouais, Taxi Driver. Le regard dans le rétro, là, extraordinaire.
0: Ouais. En 1979, ça a été un peu chaotique au niveau de la sélection du film. Parce que la présidente du jury, Françoise Sagan, voulait donner la palme pour Le Tambour, le film Le Tambour. Et la direction m'a fait pression pour un autre film.
1: La trompette.
0: Je me rappelle.
2: Ouais.
1: Je plaisante.
0: Apocalypse Now.
1: Ah ouais, ouais. Bon.
0: Et ben, ça, François Sagan, elle ne s'est pas laissée démonter. Quand, elle a dû déclarer le film gagnant, ben, elle a carrément tout balancé à la presse en disant que c'était la direction qui voulait que ce soit Apocalypse Now, et alors que le jury avait décidé sur le tambour. Résultat des courses, ben, le festival a refusé de lui rembourser ses notes de frais d'hôtel. Mais par contre, la palme a été partagée entre le tambour et Apocalypse Now.
1: Ouais. Non, mais après, Apocalypse Now, c'est bien celui-là où il fait « Good morning, Vietnam !»
0: Oui, ouais. Normalement, oui.
1: Ouais, ouais.
0: En 1980, un autre truc original qui s'est passé, c'est qu'un assistant du festival s'est trompé de destinataire pour présider le jury. Il a appelé Kirk Douglas. En fait, l'invitation était pour le réalisateur Douglas Sirk. Ouais. Alors, pour, bon, le festival a assumé la boulette, hein, et c'est Kirk Douglas qui a débarqué pour présider le jury. Quand même.
1: Ouais. Mais après, bon, sacré acteur quand même, le mec.
0: Ouais, ouais.
1: Enfin, moi, je sais pas, j'ai les souvenirs de films avec lui. Spartacus en particulier. Enfin,
0: exact.
1: Monstrueux, quoi.
0: 1983, le réalisateur Samuel Fuller, eh ben, c'est vieux, parce qu'on parlait tout à l'heure du code vestimentaire, tu parlais tout à l'heure des tongs, lui, il est arrivé en basket. Smoking basket. Ben, il a été refusé.
1: Carrément.
0: Du coup, ouais, carrément. Du coup, il y a un policier qui était sur place, qui était fan de ce cinéaste. Il a enlevé ses chaussures parce qu'il faut aller voir des chaussures cirées pour passer sur le tapis rouge. Il lui a filé les siennes. Mmh. Et le flic est resté en chaussettes sur le trottoir jusqu'à ce que...
1: Oui, parce qu'en chaussettes, c'est pas non plus le bon dress code, donc lui, il est resté dehors aussi, quoi.
0: Exactement. Et là, on continue sur le dress code. En 1991... Madonna était à l'honneur pour le documentaire du film In Bed with Madonna. Mmh. Et là, la reine de la pop, qu'est-ce qu'elle a fait? Est-ce que vous vous en souvenez?
1: Elle n'avait pas une tenue bizarre avec des trucs au niveau de la poitrine.
0: Exactement.
1: Qui partaient en pointe. Là,
0: en fait, elle a...
1: Comme un corset, là.
0: Voilà, elle avait une belle robe longue rose de Jean-Paul Gaultier, parce qu'ils étaient super proches.
1: Ouais, c'était
0: et en fait, arrivée en haut des marches, elle a enlevé sa robe pour sortir son fameux soutien-gorge conique.
1: Ouais.
0: Voilà. Et là, ben, voilà, ça a mis un peu le feu à la croisette. Parce que pas très apprécié.
1: En fait, ça dépend pour qui, évidemment. Hein.
0: Oui. Et là, on en vient maintenant l'évolution du festival qui est passé d'un dress code et d'une tenue, d'un comportement, d'une attitude très stricte à des dérapages. 1994, film à l'honneur qui reçoit la Palme d'Or, c'est
1: 94, je sais pas.
0: Allez, de Quentin Tarantino.
1: Ah, c'était Pulp Fiction.
0: Pulp Fiction. Et en fait, il monte sur scène pour recevoir son trophée, sa palme. Et là, il y a une spectatrice qui hurle. Quelle daube qu'a fait Tarantino. Ben, il lui a fait un beau doigt d'honneur.
1: Ouais. Et pourtant, c'est pas une daube.
0: Ouais.
1: C'est loin d'en être une.
0: 1995, Mathieu Kassovitz présente La Haine.
1: Ah oui, La Haine, ouais, monstrueux aussi.
0: Qui est un film, waouh. Et enfin, c'est un film choc sur les violences policières.
1: Dans les cités, oui.
0: Ouais, mais en fait, du coup, pour protester, les policiers et agents de sécurité chargés de protéger l'équipe du film ont tourné le dos à l'équipe pendant la montée des marches.
1: Ouais.
0: Pendant la montée de... Et Kassovitz a quand même reçu le prix de la mise en scène.
1: Oh, attends, il est monstrueux quand même, ce film.
0: Voilà.
1: La bande originale de ce film, enfin, elle a été... enfin, moi, je l'ai mangée pendant des années. Et elle, même, je suis sûr qu'aujourd'hui, on l'écouterait. Elle ne perdrait pas une miette de... Enfin, elle est dans le ton, quoi, de toutes les époques.
0: Tu nous la mettras un jour.
1: Ah ouais, c'est vrai, on pourrait... Ouais. On fera un show musical. Je vais faire un show musical... sur une des musiques de ce film-là, parce qu'il y a des titres qui sont monstrueux. Quoi,
0: ouais, c'est vrai. En 2000, alors là, c'est un couac, le pauvre, quoi. Lars von Trier a reçu la Palme d'Or pour Dancer in the Dark. Et sur scène, il a hurlé. Fuck you all. On va tous vous faire foutre. Le public applaudit, pensant à une rébellion artistique. En fait, ce qui s'est passé, c'est que le réalisateur, il a vraiment pété une pile parce qu'il avait la phobie de l'avion et il a dû faire tout le trajet en voiture depuis le Danemark. Et du coup, il était d'une humeur de chien.
1: Oui, le trajet, tu m'étonnes. Il a traversé la moitié d'Europe, voire plus. Ou sinon, alors, il n'avait pas préparé de discours.
0: 2019, il y a un groupe, le collectif de youtubeurs Smile, qui a prouvé qu'on pouvait berner Cannes facilement.
2: D'accord.
0: Voilà. Ils ont pris un pote à eux, ils l'ont looké...
1: avec des béquilles.
0: Avec des lunettes, costard, super bien sapé et tout. Ils ont pris deux potes à eux, super costauds, avec le costard cravate noire, la petite oreillette et tout, pour faire garde du corps. Et en fait, quand ils sont arrivés en voiture, il y en a un qui a hurlé son nom en filmant avec un smartphone. Résultat, émeute sur la croisette. Les passants se sont rués pour prendre des photos avec un type inconnu.
2: D'accord, voilà. Ils ont trouvé une bonne stratégie pour les derniers.
1: C'est ça.
0: Et ma dernière, c'est que, en fait, il y a donc les palmes d'or, les prix et tout ça pour les films, les stars, les réalisateurs. Et il y a aussi la Palme Dog
2: de pour les chiens.
0: 2001, exactement. En fait, c'est chaque année, depuis 2001, ils décernent la récompense du meilleur chien du festival avec un collier en cuir. Et en 2025, le chien gagnant était Panda, un berger islandais qui a dû rester dans son pays. Et du coup...
1: Oui, il n'avait pas les autorisations, les vaccins à jour.
0: Non, après peut-être aussi que c'était une question de trajet.
1: Ou alors c'est parce qu'il n'est pas venu parce qu'il ne parlait pas la langue.
0: Quoi. Ouais, c'était peut-être ça. Il avait
1: peut-être.
0: Et du coup, les festivaliers, ils se sont pas démontés. Ils ont sorti un chien qui ressemblait à la doublure, enfin une doublure du chien, quoi. Ils ont pris la doublure du chien, un autre chien dans le coin par là, qui ressemblait à Panda. Et le chien est allé récupérer son prix à la place de Panda.
1: Mais voilà. Oui,
0: et alors, ce qui est marrant, c'est que le vrai Panda a remercié le public en visio depuis l'Islande.
2: Ah ouais.
0: Voilà. moralité. J'aime beaucoup ces anecdotes. Moi, ça me permet un peu d'animer mes rubriques. Mais alors, s'il vous plaît, arrêtez. Soyez un peu lucide, réaliste. Voilà.
2: Soyez sérieux, quoi.
0: Voilà. Allez, parce que vous voyez un type sortir d'une Ferrari avec un costard cravate et des lunettes de soleil et deux types baraqués, vous croyez de suite que c'est une star. Réfléchissez, quoi. Renseignez-vous.
1: Et oui, aujourd'hui, c'est l'apparence qui bluffe les gens. Quoi.
0: Exactement. Et nous y reviendrons dans quelques temps.
1: Bon, voilà, c'est sympa ta chronique.
2: Trop bien, ouais.
1: D'ailleurs, le festival de Cannes, c'est les palmes qui remettent, c'est ça?
0: Oui.
1: Et oui, palmes. Parce que le canard, la canne, est des palmes.
0: Voilà, c'est ça. Exactement.
2: C'est simple, non, c'est à chaque fois dans le festival de Cannes.
0: Vous, c'est tous les jours, le festival des Cannes, exactement.
1: Tous les jours. Nous, on fait un gros défilé, nous. Un tapis rouge, on a la totale, nous, dress code. Voilà. Bon, sympa.
3: Merci Maya.
1: Merci professeur Maya. Merci.
2: Professeur Maya.
1: On peut ranger nos crayons et nos cahiers, c'est bon.
0: Tous vos stylos et tout. C'est...
1: Allez.
0: J'ai terminé.
1: On va passer à la suite. Et donc, on va faire aujourd'hui. On n'a pas de rubrique invitée. On a une rubrique débat. Alors, c'est une tentative expérimentale qu'on va faire. Nous, on aime bien, un regard explorateur, expérimenter des choses des fois. Et aujourd'hui, on va essayer de faire un débat. On fait un show musical avant.
0: Oui.
1: Et le show musical, c'est...
0: Je ne me souviens pas.
2: Grand corps malade, mon essentiel.
1: Voilà.
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0: C'était Grand Corps Malade.
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0: Et on est toujours.
2: Et toujours en garde explorateur.
0: Et voilà, toujours.
3: Et voilà.
0: Et tu l'as vu qu'on était en regard explorateur, toi aussi. Ça se voit.
3: Je sais pas si ça se voit, mais ça s'entend.
0: Ah, ça s'entend en tout cas, c'est sûr.
2: Ouais.
0: Alors, ce débat.
3: Oui, le débat.
0: Violaine, alors, de quoi ?
3: J'ai proposé, vu que j'ai pas très bien fait mon travail concernant les invités. Un petit peu de ma faute si aujourd'hui il n'y a pas d'invité.
1: T'assumes, c'est bien, t'assumes.
3: J'assume.
1: Ah ouais, tu seras lynché sur la place publique.
0: Mea culpa, mea culpa, c'est ma plus grande faute. C'est ma...
3: Et donc, l'idée d'un débat.
0: Oui.
3: Alors, j'ai lancé comme débat, on va parler de la relation entre un proche aidant et une personne en situation de handicap. Et alors, où, comment se positionner entre le déni et la surempathie?
1: Alors, ouais. C'est le déni ou c'est l'évitement?
0: C'est compliqué ça.
1: Ouais.
3: Bah, l'évitement, c'est le déni, c'est que tu refuses de voir qu'il y a un problème. C'est...
1: Voilà. Et il y a l'évitement.
3: L'évitement,
1: qui...
3: c'est un peu moins dans le déni. Quoi.
1: Ouais, mais c'est assez violent quand tu réfléchis au niveau de la du l'affectif.
3: Ah oui, ça c'est sûr.
0: C'est difficile de se positionner, en tout cas, pour les proches aidants, par rapport à cette position-là, en tout cas. Comment le regard qu'il peut avoir, comme tu dis, sur l'empathie, alors, quand on en fait trop, on n'aide pas forcément la personne qui est en situation de handicap.
3: Oui.
0: Ça l'aide pas vraiment, en tout cas, à s'approcher de... Enfin, le but, en fait, c'est d'avoir un maximum d'autonomie. Bon, elle est limitée dans le sens où on a quand même besoin d'un accompagnement, en tout cas pour certains handicaps, il est essentiel. Mais il ne faut pas rester dans cette forme de trop grosse empathie par rapport à l'handicap, parce que c'est étouffant.
3: Et oui, et est-ce que Maya, qui est souvent très riche en anecdotes, est-ce que Maya, pour nos auditeurs, t'aurais des anecdotes de déni, des anecdotes de surempathie pour qu'on ait du concret?
1: Alors, j'ai des anecdotes, j'ai de la théorie aussi, si tu veux, avec des auteurs. Après, j'avais fait mon année de licence, je l'avais travaillé sur ce sujet-là, donc voilà. Alors, des anecdotes, oui. Nous avons, par exemple, un couple, le mari est non-voyant, l'épouse est donc sa proche aidante et voyante, et elle est complètement, en fait, elle voit son mari comme il était quand elle l'a connu. Il est aveugle il est tombé aveugle brutalement. Et,
2: brutalement.
1: Oui, brutalement. Bah, ça peut être un accident, par exemple. Tu vois.
2: Oui, voilà. Oui.
1: Et du coup, cette dame dans sa maison, elle aime beaucoup changer l'aménagement de sa maison, changer les meubles, tout ça, de place.
0: Ouais, modifier la place et tout ça.
1: Voilà, sauf que vous avez besoin en fait d'un...
0: De repères.
1: De repères, de
0: constant,
1: cadre,
0: quoi.
1: Que ce soit toujours le même cheminement et tout.
0: Ouais.
1: Et bah, du coup, elle déplace les meubles sans le prévenir et du coup, bah, il se cogne souvent.
0: Et oui. Oh tiens.
1: Voilà,
0: il y a une table là. Ouais. Oh tiens, il y a une chaise, elle n'était pas là avant.
1: Pour te donner un exemple, ça m'avait fait beaucoup rire. Il venait d'un... Ouais. Enfin, ça faisait 3 ou 4 mois qu'il était dans sa nouvelle maison. Il me demande de venir pour l'aider à remplir un dossier. On dit, j'y vais. Et il me dit, ouais, je vais te faire découvrir la maison et tout. Et puis il me dit, suis-moi. Et puis à un moment donné, il se cogne contre un meuble, il touche et tout. Ah, mais c'était pas là hier. Il continue.
2: Ah ouais.
1: Voilà, ouais. Mais en plus, il est tellement habitué qu'il se cogne, mais il est résigné, quoi.
0: Mais ça, c'était une habitude d'avant de sa compagne.
1: Voilà, et
0: qui devait faire ça. Elle n'a jamais fait de la transition avec le besoin primordial de la personne en situation de handicap.
1: Exactement.
0: Quoi. Alors, si, ça peut être bien, mais il faut que la personne en situation de handicap, en tout cas là, puisque c'est un non-voyant, participe au réaménagement pour qu'il prenne conscience de.
1: Exactement.
0: des nouveaux emplacements.
2: Oui, tant qu'il est sur Terre.
0: Et enfin, ce truc, moi j'aime bien, chez moi, changer des choses, de place, de sens. Mais il faut que je le fasse, moi. Enfin, ouais. Il faut que je participe, parce que sinon, t'arrives, c'est comme si t'arrivais chez quelqu'un que tu connais pas.
1: Voilà.
0: C'est pareil. Voilà.
1: Et puis, à côté de ça, tu as... l'aidant, alors j'aime pas ce mot, aidant, je vais dire accompagnant si ça vous dérange pas. Tu as l'accompagnant qui, par peur de, pour mettre en sécurité son proche, pour, parce que il veut tout sécuriser, etc., il va faire à la place d'eux. Il va anticiper les besoins du proche et ça peut aller super loin, quoi. Des fois, ça peut aller même, et là, je me tourne vers Evans, que je te l'avais dit aussi à ton père, ce qui m'avait choqué, c'est quand il t'avait pris dans ses bras pour te descendre du véhicule.
2: Oui. Oui, oui, oui. C'était de ton camion, je crois.
1: C'était de mon fourgon. Et c'est vrai que ça m'avait choqué. Bon, après, voilà. Depuis, j'ai vu qu'il y avait une évolution quand même au niveau de.
2: Oui, oui, oui.
1: Il y a un petit détachement. Et en fait, justement, tu vois, j'utilise le mot détachement. Il est pas anodin. Il y a John Bowlby qui a travaillé sur la théorie de l'attachement et il a aussi travaillé, il a théorisé le caregiving, donner du soin, avec le fonctionnement normal face à la détresse de l'autre. Donc comment notre système de caregiving s'active pour protéger et rassurer, le piège de la surempathie avec ce système qui reste activé en permanence sans bouton off, et du coup l'accompagnant, il absorbe la souffrance de l'accompagné, il anticipe tellement, il essaie de tout contrôler presque, et du coup il fait presque plus de distinction entre ses propres émotions et celles de la personne accompagnée. Oui. Et il en oublie même son rôle essentiel, son tout premier rôle, qui était, si elle était maman, d'être maman, si elle était papa, d'être papa, si c'était un mari, d'être mari ou d'être épouse. Ils en deviennent un peu comme si c'était des professionnels sans avoir de diplôme.
2: Ah oui.
0: Ouais, c'est compliqué. C'est une situation compliquée, ça, oui.
1: Oui.
0: Ouais, parce qu'en fait, la personne, en aidant trop comme ça, elle s'oublie elle-même.
1: Exactement.
3: Et oui, et aussi, pour avoir vécu et observé ça, le piège de l'empathie, c'est que parfois, par exemple, moi, il m'est arrivé de rencontrer quelqu'un, bien, comment ça va? Et puis je lui dis, oh, ben, je vais bien, puis je lui dis, ben voilà, ma vue, elle diminue, voilà, j'avance lentement mais sûrement vers la cécité. Puis d'un coup, la personne en face, pensant être dans l'empathie et dans être en lien avec moi, dans mon émotion, se met à, oh là là, oh qu'est-ce que je suis triste pour toi, dans un état émotionnel qui ne correspond pas du tout, parce que moi je vis, et l'autre elle pense être dans l'empathie alors qu'elle est en empathie avec sa propre projection.
1: Exactement.
3: Et est-ce que ça évoque pour elle l'idée de perdre la vue, et donc elle est dans sa posture, elle croit être en lien avec moi, mais en fait elle n'est pas du tout en lien avec moi, puisque au lieu de me demander et alors comment tu le vis, elle est oh c'est triste, oh c'est ceci, elle a déjà une idée, c'est comme de
2: une idée toute
3: elle déjà commencé quoi,
2: une idée toute faite.
3: Voilà. Et il y a un peu plus loin dans ça, c'est que cette personne là qui veut, elle veut t'aider, elle pense bien faire, et elle va t'aider en fonction de ce que elle imagine que tu as besoin, et parfois, hein, pas toujours mais quand même assez souvent, ça ne correspond pas du tout à ce que la personne en situation de handicap a besoin. Donc soit elle va apporter une aide complètement à côté de la plaque, et nous ça va nous faire perdre du temps ou quoi, et donc du coup dans ces situations là au lieu de au lieu d'imaginer qu'on sait ce que c'est telle ou telle situation, bah plutôt être le lien, être en lien, c'est poser la question. Et comment tu le vis? Et de quoi tu... Comment je, est-ce que tu as besoin d'aide? Comment je peux... est-ce que je peux faire... d'être dans le... Poser une question au lieu de déjà projeter sa propre émotion sur l'autre.
0: Mais c'est une méconnaissance, en fait, de la situation de handicap à laquelle la personne est confrontée. Mmh. Et elle s'imagine, donc elle anticipe un besoin qui n'est pas forcément existant.
1: Et là, du coup, on revient sur Bowlby, toujours, qui, quand il a théorisé ses théories sur l'attachement, il a parlé de l'attachement insécure. Et souvent, le profil d'attachement de l'accompagnant va grandement influencer son risque de basculer dans la surempathie. Il y a l'attachement anxieux et très préoccupé, où là, il a, ce que je disais tout à l'heure, il a une peur inconsciente du rejet ou de ne pas en faire assez, et il va fusionner la souffrance de l'autre, s'oublier totalement et développer une hypervigilance épuisante. Et son estime de soi va dépendre entièrement du bien-être de la personne qui l'accompagne. Et puis il y a l'attachement évitant, et qui est l'effet inverse, c'est-à-dire que l'accompagnant, il aura tendance à se blinder émotionnellement, à rationaliser, à fuir la surempathie par une distance froide, et il va même jusqu'à aller créer une frustration chez l'accompagné.
0: Parce qu'il va oublier, en fait, il va passer à côté d'un besoin essentiel, peut-être pour l'autre.
1: Ouais. Et ensuite, il y a l'inversion des rôles. Alors ça, c'est souvent quand on a des parents en situation de handicap. Donc là, c'est vraiment un lien parent-enfant. C'est quand le parent, à un moment donné, il se retrouve en situation de handicap ou avec une maladie dégénérative. Merci. En fait, l'enfant, il voit la figure d'attachement historique s'effondrer. C'est-à-dire que le parent, il y a toujours inconsciemment, le parent, c'est le héros quelque part. Et en fait, l'enfant, il voit son héros s'effondrer. Et du coup, il perd un peu son cadre. Ouais, il perd pied, il perd son cadre. Et du coup, ça le met dans une angoisse. Et il va compenser avec de la surempathie et tout contrôler de la même façon afin d'essayer de réparer le parent.
0: Oui.
1: Pour qu'il redevienne le héros, en quelque sorte.
0: Oui, mais
1: en fait, je simplifie. Hein,
0: c'est ça.
3: Ah ouais, moi j'ai un peu fait ça avec ma mère quand j'étais enfant.
0: Ah oui.
3: Parce que je voyais qu'avec ma maladie et toutes mes opérations, elle était triste et tout, et j'essayais de dire non, moi même pas mal, tout va bien, t'inquiète, je la rassurais pour que elle aille bien.
2: Oui, tu voulais pas l'inquiéter davantage, quoi.
3: Oui, voilà. Et surtout, j'étais dans le refus de la voir émue, enfin perturbée par ce qui se passait pour moi. Et donc du coup, la sauveuse qui se déclenche et qui veut essayer de devenir le parent du parent.
1: Après, il y a aussi deux autres auteurs, Mario Mikulinser et Philippe Chaver, qui ont travaillé aussi sur le caregiving, le donneur de soins, et qui ont parlé justement de la version, sur empathie, qu'ils appellent l'hyperactivation, et le versant évitement, qu'ils appellent la désactivation. Et il y a aussi Catherine Monin qui parle de la contagion émotionnelle et la détresse de l'aidant. Elle a développé des modèles sur la transmission de la souffrance au sein de la dyade. Alors la dyade, c'est le duo accompagnant-accompagné. Elle démontre que les aidants qui sont très anxieux souffrent d'une forte contagion émotionnelle.
0: Contagion de l'anxiété.
1: Ouais, en fait, si l'accompagné il exprime sa douleur eh bien, l'accompagnant, il va ressentir physiquement et psychologiquement cette douleur. Mmh. Tu vois, c'est vraiment... c'est fusionnel, quoi. Mmh. Et alors que les évitants, eux, ben, ça les protège, du coup. Voilà. Et il faut savoir quand même que... très souvent, les aidants partent avant. Les accompagnants partent avant les accompagnés.
0: Ouais. Et oui, parce que psychologiquement, il y a une charge émotionnelle et physique et psychologique qui est beaucoup plus usante.
3: Bah, surtout quand ils sont dans un attachement malsain, dans une forme d'attachement malsain. Et qui, du coup, ils ne répondent plus à leurs propres besoins.
0: Oui.
1: Le problème de la surempathie aussi, c'est le côté intrusif.
3: Oui.
1: Je trouve, hein.
0: Mais c'est difficile de trouver le juste milieu entre cette surempathie et l'autre terme que vous avez employé, là, l'évitement. Pardon.
1: L'évitement, ouais.
0: Voilà. Trouver le juste milieu qui correspond à l'équilibre entre pour que ça aille bien pour les deux côtés, quoi, pour les deux camps. Hein. Il est très compliqué, quoi. Et surtout, en plus, il est variable en fonction du type d'handicap. Parce que tu as des handicaps qui sont beaucoup plus lourds que d'autres, et donc l'équilibre, il est encore plus déséquilibré, je dirais, parce que quand on est, par exemple, dans une situation d'handicap comme la nôtre, par rapport à la voyance, à la non-voyance, l'équilibre, on peut dire qu'il est un peu le curseur, moi je le mettrais un peu au milieu, tu vois, à peu près, alors que quand on est sur des maladies ou des handicaps beaucoup plus lourds, le curseur, à un moment donné, tu peux pas le mettre au milieu pour trouver cet équilibre.
1: Oui.
0: C'est-à-dire que le milieu n'est pas forcément l'équilibre, ce que je veux dire. Voilà, il y a ce côté surempathie qui est pas forcément bon quand on est sur l'extrême de la surempathie, mais en fonction de certaines pathologies, il y a besoin de plus d'empathie quand même que sur certaines d'autres.
1: Oui.
0: Et réciproquement, dans l'autre sens, c'est aussi vrai. C'est-à-dire que il y a certaines maladies qui ont besoin de plus de détachement que la plupart des gens auraient besoin. Et c'est pour ça que cet équilibre, il est très très compliqué à trouver, quoi. Voilà.
1: Après,
0: c'est un vrai sujet, en fait. Hein. C'est peut-être un vrai problème aussi sur l'ensemble de la communauté des personnes accompagnantes et des personnes en situation de handicap.
3: Puis cet équilibre, il va être différent pour chaque binôme, en fait.
1: Oui, parce que tout dépend de la relation qu'ils ont entre eux. Il y a plein de choses qui entrent en jeu. D'ailleurs, moi, ce que je tiens à dire quand même, c'est qu'il ne faut pas incriminer les accompagnants, quelle que soit leur typologie, qu'ils soient plus dans la surempathie ou dans l'évitement, il faut surtout pas juger. C'est en fait essayer de comprendre le pourquoi cette réaction, pourquoi ces comportements, pour les amener vers un comportement plus adéquat. Et c'est ça. Et là, on rentre, il faut que, ben, tout simplement, la communication entre l'accompagnant et l'accompagné. C'est
3: ça.
1: Mais
0: un besoin de connaître l'handicap de la personne qu'on accompagne.
1: Oui,
0: c'est quand même très important.
3: Ce qui est important de dire aussi, c'est en fait ce repositionnement de qui concerne autant l'accompagné que l'accompagnant. En fait, il va apporter du bien-être pour les deux. En
1: voilà.
3: Fait, pas que un, c'est les deux qui vont grandir.
1: Et puis il faut que l'accompagné sache aussi exprimer ses besoins.
3: Oui, voilà.
1: Et ses attentes pour pouvoir en parler avec son accompagnant.
3: Oui.
1: Et il y a une chose aussi que je voulais dire par rapport à ça, c'était. J'ai oublié.
0: T'as oublié de le dire.
1: Ah ouais, j'ai oublié ça, mais en plus c'était super important, mais j'ai oublié.
0: Non, mais bon, c'est vrai que voilà.
1: Ça y est.
0: Vas-y.
1: Ça y est.
2: C'est bon, ça t'est revenu.
1: C'est en fait ce que je disais tout à l'heure, c'est le rôle premier qu'ils ont, que les accompagnants ont. C'est-à-dire le rôle premier, c'est être père, être mère, être époux, être épouse, être enfant. C'est le premier rôle et il faut pas qu'il l'oublie parce que l'accompagné, s'il voit son accompagnant perdre son rôle va mal le vivre. Et autre chose aussi, c'est que souvent, l'accompagnant, s'il a des réactions un peu excessives, il y a souvent une histoire de culpabilité. De pourquoi moi je suis comme ça, enfin je suis bien alors que lui non, pourquoi ça lui arrive à lui et pas à moi. Voilà, ça peut être des choses. Alors n'en parlons pas si jamais c'est dû à un accident, enfin bref. Et pour un parent par exemple, qui a une maladie génétique et qui l'a transmise à son enfant, que le parent est un porteur sain, comme on dit, et que l'enfant, lui, sa maladie évolue, la culpabilité du parent est énorme.
2: Ça va prendre le dessus.
1: Ah ouais, la culpabilité du parent est énorme.
0: Il risque de tomber justement dans la surempathie, du coup.
1: Exactement, exactement.
0: Parce que la culpabilité va avoir tendance justement à exacerber en fait le
1: besoin de mettre en sécurité.
0: Ouais. C'est-à-dire, je suis un peu responsable de ce qui se passe, il faut que j'en fasse plus quoi pour. Et c'est peut-être pas forcément le bon plan, parce qu'en en faisant trop, comme je le disais à un certain moment, on a besoin d'une certaine forme d'autonomie. Enfin, en tout cas, le cheminement pour nous permettre d'obtenir le maximum d'autonomie qui nous est possible d'avoir.

0: On peut encore se débrouiller, quoi. Bon, toujours pareil. C'est en fonction de quel type de handicap tu as. Évidemment. Un tétraplégique qui va avoir beaucoup plus de mal à se faire, par exemple, sa propre toilette qu'une personne non-voyante. On peut arriver à se débrouiller. Moi, je m'occupe de ma coiffure, je m'occupe de
1: Tu te
0: ma
1: fais les
0: barbe.
1: tresses?
0: Voilà, je suis capable de me doucher tout seul, je suis capable d'aller aux toilettes tout seul. Enfin, tu vois, c'est des genres de choses que on peut faire. Alors, je ne sais pas, mais il y a d'autres personnes qui en sont incapables par eux-mêmes, qui ont besoin d'aide. Hein, voilà.
1: C'est ça.
0: Et ça, c'est des phénomènes qui peuvent générer chez l'accompagnant. Une surempathie de certains détails qui pourraient être esquivés, qui pourraient être évités et qui empêcheraient cette surcharge psychologique et physique, puisqu'elle est tout le temps en train d'agir en voulant toujours bien faire. Et voilà, donc.
1: Elle s'épuise.
0: Et voilà, exactement. Il y a un épuisement qui s'est fait à la longue. Et c'est pas un épuisement qui arrive brutalement, hein. Enfin, c'est une usure, hein.
2: Oui, c'est
0: On va dire.
2: progressif, hein. Chaque
1: C'est
2: jour,
1: au
2: voilà.
1: fil du temps, à chaque fois.
2: Chaque jour un peu.
0: Jusqu'à qu'à un moment donné, mais c'est comme on dit, jusqu'à que la coupe soit pleine.
2: Et surtout que c'est un piège, du coup, le comportement de surempathie. Ça va en fait limiter l'appétence de l'accompagné pour apprendre des nouvelles choses, puisqu'on fait tout à sa place.
0: Exactement.
2: Et donc, ça l'enferme d'une certaine manière. Les deux s'enferment dans la situation actuelle qui n'évolue plus. Et aussi, quand le duo comme ça avec un accompagnant en surempathie, et quand l'accompagné est un enfant, l'enfant, quand il a son adulte, son parent ou son proche qui est sans arrêt en train de devancer ses besoins et d'y répondre, l'enfant, il n'apprend pas à identifier ses propres besoins. Il sait même pas qui il est. En fait, il se construit en étant.
0: Il sait même pas de quoi il est capable, en fait.
2: Un faux self qui ressemble à celui de.
0: Il peut même pas apprendre et se rendre compte de quoi il est capable.
2: Et voilà. Et du coup, il est prisonnier. En fait, ça devient une prison.
0: Une cage dorée. Un peu trop. Voilà.
2: Et après, pour trouver le chemin d'avoir envie de se découvrir, de se connaître, de savoir où est-ce qu'on peut progresser, devenir plus autonome, se challenger, c'est beaucoup plus compliqué.
1: Ouais, c'est un peu plus complexe après.
2: Ouais.
0: C'est compliqué surtout si la situation, à la base, elle dure trop longtemps.
2: Oui.
0: Dans le temps, parce qu'il y a des. Il y a une mémoire, enfin, je dirais presque comme une mémoire musculaire qui s'installe et c'est compliqué de revenir sur une situation où on peut évoluer et aller de l'avant.
2: Ouais, voilà. Alors qu'à l'inverse, quand y a un déni, qui c'est plutôt l'énergie, c'est plutôt l'évitement ou le déni, ça va l'accompagner, il va être très. Il va se responsabiliser, il me semble, et devenir très très autonome. Mais aussi, il y a quelque chose qui est très dur. Il va se durcir. Enfin, il me semble. Enfin, je ne sais pas si c'est systématiquement ça qui se produit, mais
3: c'est un peu ça, ouais.
2: C'est quand même. Il y a un durcissement. Je me débrouille. Je fais tout seul. Et
0: oui, par la force des choses, en plus.
3: C'est pas forcément mieux, en fait.
2: C'est pas mieux, en fait, parce que ça manque justement de relationnel.
0: C'est ça.
2: Il y a un juste équilibre à trouver.
0: C'est ça, cet équilibre.
2: On va dire, si on peut imaginer ça, la verticalité de l'autonomie avec la notion de responsabilité et aussi de se challenger, d'être assez proactif dans se challenger pour stimuler d'autres manières de faire les choses. Et la douceur, on va dire, dans l'horizontalité, la douceur du lien, savoir s'appuyer sur autrui, savoir demander de l'aide et savoir recevoir aussi l'aide d'autrui.
3: En fait, le curseur, il va bouger en fond.
0: Le rapport entre l'accompagnant et l'accompagné, en fait, ce curseur, il va dépendre de la relation qu'il y a entre les deux, et cet équilibre, il sera spécifique à cette relation.
3: Mikulenser et Chaver, ils ont prouvé que l'aidant idéal était celui qu'on appelle l'aidant

0: sociaux. C'est-à-dire que c'est celui qui est capable d'empathie sans fusionnement des émotions. Et donc pas de surempathie, et qu'il est capable de présence sans fuir.
1: Sans intervenir.
0: Sans évitement et sans intervention intempestive. Quoi. Enfin, voilà. Donc, en fait, c'est ce qu'on disait, le fameux curseur, il faut trouver l'équilibre. Et il doit aussi ne pas oublier son rôle premier, ce qu'on disait aussi. Ce qui fait qu'en fait, ça fait beaucoup de facteurs, sachant que la proche aidante, accompagnante, quand on se retrouve en situation de handicap, on passe par différentes étapes, la colère, le déni, le machin, la dépression, tout ça, jusqu'à ce qu'à un moment donné, on intègre la réalité, sans forcément être en accord avec. Et bien, l'accompagnant, il va faire la même étape que la personne en situation de handicap, mais pas en même temps. Lui, ce sera en décalé, parce que c'est à le handicap arrive à la personne, donc c'est elle qui le subit en premier. Et pour l'accompagnant, lui, il faut le temps qu'il...
2: Il y a une adaptation.
0: Qu'il y ait une adaptation. Ouais, voilà, qu'il calcule que l'autre, ben, ce ne sera pas le même.
2: Oui.
0: Et du coup, c'est en décalé. Mais ils subissent en fait ces mêmes étapes aussi.
1: Oui.
0: Pas oublier que ça peut les mettre en péril aussi, quoi. Enfin,
2: jusqu'à qu'il y ait une synchronisation des deux, il y a ce décalage qui sera. Alors, c'est aussi particulier quand on est dans une situation de handicap qui est évolutive.
0: Exactement. Là, c'est
2: particulièrement quand une personne. Je prends par exemple mon exemple.
0: Prends ton exemple.
2: Oui, parce qu'il est quand même. Je pense que il est assez significatif dans. Au début, j'ai commencé à perdre la vue, et donc c'était progressif. Donc, il y a des choses que je pouvais faire encore, d'autres que je petit à petit que je ne pouvais plus faire, et ce que je pouvais faire en perdant la vue, je les ai perdus aussi. Seulement, on garde cette base de qu'à un certain moment, je commence à plus voir, mais j'arrive à les faire. Et petit à petit, cette évolution dans la personne quand elle est dans son handicap, et la personne qui accompagne, elle suit aussi cette évolution, et avec ce décalage de... Ben, il pouvait le faire à un certain moment, là, il ne peut plus, je n'ai pas eu le temps de m'adapter. Donc, tu parles de ce décalage temporel entre l'adaptation de l'accompagnant et de la personne en situation de handicap. On est vraiment dans ce cas-là. En tout cas, moi, c'est ce que j'ai vécu. Je faisais des choses à un moment donné quand je ne pouvais plus les faire. Comme ça arrivait très vite, la personne qui m'accompagne, elle n'a pas forcément eu le temps caler à ma problématique, à ma nouvelle problématique sur le moment. Voilà, tu vois, il y a toujours ce décalage, petit à petit. Bon, après, ça sort assez bien, je pense, mais c'est peut-être pas le cas pour tout le monde.
0: Voilà. Et très puis, compliqué. Ceux qui utilisent l'évitement, c'est pas forcément parce qu'ils refusent de voir le handicap de l'autre. Il y a ce cas-là, mais pas que. Oui. Il y a aussi certains qui vont se protéger comme ça, protéger... par peur de la charge mentale.
2: Oui, c'est ça, parce que mentalement, c'est trop dur.
0: Voilà, ils vont se dire, ah ouais, non, mais j'y arriverai pas si je le reconnais, quoi. Inconsciemment, ils vont se dire ça, quoi.
2: Ouais. Et oui, voilà. Bon, l'empathie, après, ça touche pas forcément que... Alors moi, parce que je pensais à des petits détails comme ça au quotidien, avec le reste des gens que l'on croise dans la rue, dans des situations, des sorties, des choses comme ça. Il y a beaucoup de personnes quand même qui sont...
0: maladroits.
2: Assez...
0: maladroits.
2: Oui, maladroites, mais voilà... Mais moi, je me rappelle, c'est une anecdote que j'ai là. Je me suis retrouvé, je partais faire une visite médicale à Toulouse. Donc, avec ma compagne, on se gare sur un parking et je sors de la voiture avant elle. Donc, du coup, moi, je me positionne, j'étais derrière la voiture. On était sur un parking, donc j'étais proche de là où les gens passent en véhicule pour trouver des places. Donc je déplie ma canne et j'attends que ma compagne sorte pour aller me balader. Et bon, il y a quelqu'un qui arrive, et alors et il me dit vous voulez de l'aide pour traverser?
0: Et il t'a posé la question.
2: Il m'a demandé, parce qu'il m'a vu là avec la canne attendre. Là, j'étais. Il savait pas que je sortais de la voiture. Il savait pas que j'attendais quelqu'un. Voilà. Et j'ai trouvé cette réaction assez sympathique. Mais elle est pas systématique non plus chez tout le monde. Bon.
0: Non, parce qu'il y en a qui te demandent pas, ils vont t'aider quoi.
1: Ah oui. Ça c'est arrivé à un de mes amis à Toulouse. D'ailleurs, c'est ce qu'on en parle. Il allait prendre le bus et d'un seul coup, il y avait une personne. Il lui a pas demandé il a direct aidé quoi.
0: Et il l'a mis dans le bus et s'il faut, c'était pas le bon bus.
1: Alors, le bon bus ou pas, ça j'en sais rien, mais en tout cas, ce qui est ça, c'est qu'il a mis dans le bus directement.
0: Ouais.
1: Il a aidé directement sans lui demander.
0: T'imagines, le type, il voulait aller.
2: Il a chopé par le col et le froc, il l'a jeté dans le bus. De l'autre côté.
1: Je sais plus où est-ce qu'il voulait aller, mais en tout cas, c'est arrivé la même, dans un bus à Toulouse.
0: Ouais. Mais ouais. ça c'est pas bon non plus quoi. Alors on parlait de l'empathie, sur empathie, évitement des proches aidants, mais c'est quand on parle de la, on pourrait presque aller plus loin et se poser la question de l'individu quelconque.
3: Ouais.
2: Oui.
0: Mais ça ce sera pour une autre fois. Ouais. Sinon
1: la suite au prochain épisode.
3: Mais là de manière générale, on peut quand même dire avant d'aider, toujours demander si la personne a besoin.
2: Oui, ça coûte rien.
3: Ouais.
2: Et au moins, on sait.
3: Au moins, t'es sûr que tu réponds aux besoins de la personne plutôt que de.
1: Tu sais ce que la personne a besoin, au moins si elle a besoin d'aide ou pas.
3: Au lieu de faire ce que ta projection te. Ce que tu t'imagines que la personne a besoin.
2: Eh oui, des besoins. Après, de toute manière, il n'y a pas un petit écriteau au-dessus de la tête qui s'affiche en disant j'ai besoin de ça, j'ai pas besoin de ça.
3: Déjà, soi-même, il faut savoir connaître de quoi j'ai besoin pour pouvoir le communiquer. Et après, le communiquer. Si déjà, de base, on ne sait pas de quoi on a besoin, c'est difficile de le communiquer. Et du coup, le proche aidant, quand l'accompagné, il n'exprime rien. Y a aussi le proche aidant. Enfin, il y a des deux côtés, cet apprentissage de la communication, d'identifier mes besoins, de pouvoir les exprimer. Ça me paraît être assez important dans le fonctionnement du binôme.
2: Mais déjà que c'est compliqué pour la communication entre les gens quand on n'a aucun problème.
0: Aucun problème.
2: Hein ?
0: Aucun problème.
1: Aucun problème.
0: Qui n'a aucun problème ?
1: Ouais.
2: Non, mais, la communication en général entre les gens. Elle est compliquée, quoi. Donc, déjà, alors imagine avec un handicap en plus, ça devient.
3: c'est un
2: gros challenge, quoi. Hein.
3: Ça devient indispensable, l'apprentissage de la communication. Ouais. Dans ce cas-là, et j'avais aimé, je ne sais plus qui avait parlé de duo de compétences en parlant du binôme, au lieu de parler de accompagné-accompagnant. C'était appelé un duo de compétences parce qu'il faut bien reconnaître que d'un côté comme de l'autre, du côté de l'accompagné comme celui de l'accompagnant, il y a des nouvelles compétences à acquérir pour que l'équilibre soit bon.
0: Oui. Et qu'ils apprennent ensemble.
3: Et qu'elles soient reconnues.
0: Elles soient expérimentées ensemble, et que ce soit reconnu parce
3: qu'en fait, finalement, pour que l'équilibre soit bon et que chacun puisse vivre ce binôme, ce duo, tout en restant lui-même et en étant dans le respect de l'autre, ça demande un apprentissage.
2: Et nous sommes des équilibristes qui marchons sur un fil.
0: Oh, très belle conclusion.
1: Ouais, très jolie.
3: Et que cet apprentissage, en fait, il est riche. Hein. Il est... Quand on est face dans une situation où on se dit, il va falloir que j'apprenne cette compétence, c'est hyper précieux pour plein d'autres situations dans la vie, je trouve.
0: Tout à fait.
3: Donc, je trouve que c'est valorisant, finalement, quand la situation telle qu'elle est, la réalité telle qu'elle est, nous invite et nous accompagne, de toute façon, la réalité, cette réalité-là, nous accompagne à acquérir ces compétences, ça, c'est aussi un beau cadeau.
0: Oui. Tout à fait. Très belle conclusion.
2: Très bien.
0: Ça.
2: C'était Le débat.
1: Le petit débat, ouais.
2: Le débat. Je sais pas si vous avez remarqué,
0: on était tous d'accord. Il va falloir qu'on trouve un sujet ou un jour où on n'est pas d'accord, histoire de... de voir comment ça finit.
2: Oui, c'est vrai.
1: Ça finir.
2: Oui, robe ou pantalon. Ouais, on fera un débat un jour, robe ou pantalon. Voilà. Non, mais voilà, très bien. Mais voilà, c'était notre version un peu du débat de Vision d'Explorateur. Mais écoutez,
0: on aura un autre débat au mois de juillet.
2: J'espère qu'en tout cas, notre version du débat vous a plu.
0: N'hésitez pas à laisser des commentaires quelque part.
2: Oui, n'hésitez pas.
1: Et surtout à vous abonner, activer les cloches de notification.
2: Ouais, parlez-en dans le bar, au bistrot. Dites, c'est nul leur débat. Oh, putain, c'était pas mal leur débat.
3: Et puis, posez-vous la question, chers auditeurs. Ouais. Et vous, est-ce que dans vos relations, les relations qui occupent votre vie, est-ce qu'il y en a dans lesquelles vous êtes dans le déni, vous êtes dans la surempathie? Est-ce que vous fréquentez des personnes en situation de handicap? Ou les personnes en handicap aussi, demandez-vous, est-ce que je sais exprimer mes besoins? Enfin voilà, pour que vous puissiez aller vous voir vous-même à travers notre échange. C'était plus un échange qu'un débat, mais...
2: C'est ça. Voilà. Très bien. On va passer à la suite. Oui. On va passer... Alors là, c'est la chronique d'Evans.
1: Ouais.
2: C'est ça.
0: La tech rubrique.
2: La techno rubrique. Alors, ça y est, tu t'es débranché là, ta prise USB, t'as bien rechargé.
1: Ouais, j'ai déchargé.
2: Donc, d'abord, c'est ton choix musical.
1: C'est mon choix musical, oui.
2: Et tu as choisi.
1: Je vous ai choisi. Voulez-vous de la Star Academy?

0: Voulez-vous? Eh oui!
1: On regarde
0: Sur
1: Explorateur.
0: Oxygène FM, un regard d'explorateur. Il faut savoir que de base, Voulez-vous, c'est le groupe ABBA qui la chante.
1: C'est vrai?
0: Oui, c'est le. De base, c'est une chanson anglaise, c'était du groupe ABBA, si vous
1: D'accord,
0: connaissez
1: c'est une
0: bien.
1: reprise de là-bas. Ouais, mais ils en ont fait tellement là-bas.
0: Ouais, c'est clair. C'est clair, c'est clair. C'est clair.
1: Et quasiment que des succès en plus.
0: Ah bah ça, oui,
1: Ah bah
0: à
1: ils ont
0: chaque
1: fait ça, hein.
0: fois.
1: C'est quand même assez dingue quoi.
0: Ah oui.
1: Alors, Evans,
0: Oui.
1: parlons bien, parlons peu.
0: Ouais. Parlons bien, parlons peu. Aujourd'hui, je vais vous parler d'un jeu pour les non-voyants qui est vraiment super cool, qui s'appelle Crazy Tarty.
1: Crazy Party.
0: Crazy Tarty, yes. Alors du coup, Crazy Tarty, c'est quoi? C'est un
1: C'est une
0: jeu.
1: partie de fou, quoi.
0: Ouais, c'est clair que t'es à loin, André. T'es à loin.
1: Alors, ça consiste à quoi ce crazy party?
0: Alors en fait, du coup, c'est y a deux jeux dans Crazy Party. C'est-à-dire que t'as un jeu un peu style à la Mario, où tu joues un peu sur un plateau où tu gagnes des pièces.
1: C'est linéaire, hein? Enfin, oui. Tu
0: C'est-à-dire,
1: fais avancer ton perso, je sais pas.
0: en gros, tu lances un dé et voilà, tu avances au fur et à mesure sur les cases. Et
1: D'accord.
0: après, tu gagnes des pièces. Ouais, c'est un peu comme à la Mario.
1: Ok.
0: Et après, sur certaines cases, tu te tournes sur une case où c'est que tu vas avoir des mini-jeux au hasard. Ça, c'est ultra. Ça peut devenir ultra chaotique parce que tu ne sais jamais sur quel mini-jeu tu dois tomber. Surtout qu'en fait, c'est un peu comme si tu as une roulette un peu comme la roue de la fortune, si tu veux,
1: D'accord.
0: qui tourne, et après, il te choisit grave un jeu au hasard.
1: Au millionnaire, quoi. Enfin, toi, t'as pas connu, peut-être.
0: Le millionnaire,
1: Le
0: non,
1: million,
0: ça.
1: le million, le million.
0: Alors, je connais le jeu télévisé qui veut gagner des millions, mais pas celui-là, tu vois.
1: Mais c'est un vieux jeu où, en fait, t'achetais des tickets de millionnaire au bureau de tabac. Et en fait, après, il y avait un mec, c'était Rizzoli à l'époque, qui faisait. Et t'avais une roue verticale. Parce que quand t'avais gagné, tu
2: C'était à la
1: pouvais
2: télé.
1: tenter ta chance à la télé en gagnant le million. Tu faisais tourner la roue, et si elle s'arrêtait sur le million, enfin, il y avait d'autres sommes. Voilà, mais là, tu étais sûr de gagner quelque chose, quoi.
3: Mais t'avais les inconnus qui
1: C'est
3: avaient
1: parce
3: fait
1: qu'en
3: un
1: fait, tu étais
3: super
1: gagnant
3: sketch là-dessus.
1: tu avais le ticket gagnant, quoi.
3: T'as les inconnus qui avaient fait un super sketch là-dessus.
1: C'est vrai.
0: Et donc aussi, vous avez aussi dans ce jeu des combats un peu style. Vous devez connaître sans doute ce jeu vidéo un peu style Pokémon.
1: Ah ouais, j'ai beaucoup joué, moi.
0: Un peu style Pokémon avec des arènes à affronter. Ça c'est ultra cool. Et en gros, c'est des combats de cartes en gros. Où c'est que t'as tu as ce qu'on appelle des decks avec différents types, eau, feu,
1: Ouais.
0: glace, etc.
1: D'accord. Moi, je jouais à Yu-Gi-Oh! À l'époque.
0: Yu-Gi-Oh!
1: T'as pas connu ça? Ouais, t'es trop jeune.
0: Je crois que ce jeu me dit quelque chose, tu vois.
1: Oui, non, mais il a été décrit, il a été décrypté en je sais pas combien de saisons et de modèles de jeux. Pareil, c'est avec des decks, tu joues des jeux de cartes, tu fais des fusions, tu fais voilà, c'est le même principe en fait. Voilà. Après, sinon là, c'est des combats quoi, un peu du tour par tour.
0: Ouais, c'est ça, c'est chacun son tour, on joue une carte.
1: Bon, tu jettes des dés, tu avances de case en case, ça fait un peu comme le jeu de loi.
0: Non, non, non,
1: Non?
0: non. Dans les arènes, c'est uniquement que des cartes.
1: D'accord.
0: Après pour le mode plateau, oui, là, oui, tu as un dé, tu lances ton dé.
1: Ok.
0: Ton dé, t'avances à chaque fois comme le jeu de loi.
1: Exactement. Donc tu tombes sur une case, tu peux revenir en arrière.
0: Après,
1: Non, ça ne fait pas ça.
0: non. Enfin, après, tu reviens en arrière, oui, mais quand tu as atteint, exemple, alors ça dépend des plateaux, tu as des plateaux à 50 cases ou plus.
1: Ouais, d'accord. Oui.
0: Et
1: Oui.
0: après, une fois que tu as atteint les 50 cases, hop, tu reviens en arrière. Ça marche comme ça. Et donc, du coup, il est possible aussi de jouer en ligne à ce jeu. Donc, pour cela, il faut débloquer au moins 10 mini-jeux, voire plus. et 4 arènes, voire plus.
1: Donc il y a une partie qui est solo, enfin, que tu débloques en solo pour accéder aux jeux en ligne.
0: Ouais, c'est ça, c'est ça.
1: Il faut aller assez loin pour... voilà.
0: Pareil,
1: pour en fait, tu débloques une option, en fait.
0: Ouais, voilà, c'est ouais. ça. Et donc, moi, je l'ai testé, ce jeu, j'ai découvert ça par une amie il y a 2-3 semaines. Et franchement...
1: Un peu plus t'es addict.
0: Franchement, je ne m'en lasse pas de ce jeu. Vraiment, je ne m'en lasse pas. Il est disponible uniquement, par contre, sur Windows.
1: D'accord, donc en fait, c'est sur PC, quoi.
0: Sur PC, ouais.
1: Ok. Pas sur portable, quoi.
0: Non, pas sur iOS et Android, malheureusement. Ce qui est bien dommage, d'ailleurs.
1: Tu peux pas jouer dans le bus, quoi.
0: Non. Non, ou alors il faut vraiment que t'aies...
1: Une très longue rallonge. Pour balader ton ordi, quoi.
0: Ouais. Ouais, ou un petit ordinateur, tu vois, un mini ordi, quoi.
1: Ah ouais, un portable.
0: Ouais, voilà.
1: Ah d'accord, oui.
0: Ça marche aussi sur ouais. ordinateur portable.
1: Oui, oui, puisqu'après, c'est...
0: Et après, il peut marcher aussi sur Mac, mais pour cela, il faut que tu aies une machine virtuelle. Comme, exemple, un peu comme parallèle desktop.
1: D'accord.
0: C'est un peu une machine qui simule un peu le PC sur Windows.
1: Ouais, desktop. Oui, c'était pas. Tu choisis des formes, des traits, des couleurs pour aller. C'était ça à l'époque desktop, non? Tu pouvais faire.
0: Je sais pas exactement. Ouais. Ça, faudrait ouais. que je me renseigne, tu vois.
1: Ouais.
0: Et donc, ce jeu-là, du coup, il est accessible avec les lecteurs d'écran NVIDIA et même JAWS.
1: D'accord.
0: Non, après oui, c'est ils disent oui sur le site oui, que ça marche beaucoup plus avec JAWS, mais moi en tout cas j'ai testé avec NVIDIA et avec NVIDIA ça marche super bien, franchement.
1: Ouais. Bon, c'est passé, quoi.
0: Ça suit ouais. vraiment super bien.
1: Ah, ok. Donc là tu joues, tu as essayé.
0: J'ai essayé, ouais. je l'ai fait en live il y a 15 jours sur mon YouTube.
1: Alors, tu avais dit qu'il était en deux parties ?
0: Oui. C'est-à-dire que. En deux parties. C'est-à-dire que tu as le mode aventure où tu débloques. Tu as différents mondes où c'est que tu as beaucoup de mini-jeux ouais. parsemés dans le monde.
1: Le monde des champignons, le monde de l'eau, le monde de feu.
0: ça c'est
1: Mario.
3: C'est Avatar, ouais,
1: ça c'est Mario, ça.
0: Non. Mais après, il faut avouer que après dans certains mondes, il faut avouer que le créateur qui a fait ça, il a copié un petit peu Nintendo.
1: Ouais, mais après c'est compliqué.
0: Donc oui, t'es pas loin quoi quand tu parles de champignons et tout, parce que oui, t'as un truc aussi que tu dois ramasser des bons champignons quoi, pas des un peu style à la Mario quoi.
1: Ouais, pas des amanites quoi.
0: Ouais, voilà, c'est ça.
1: Oui, non, mais après, tu sais, quand il y a une recette qui marche, c'est tentant de faire un peu de plagiat. Ouais.
0: Non, les druides, quand tu te balades, admettons, dans le monde, et les druides, ils peuvent te faire penser, toi Maya, qui a une NES, tu dois connaître, t'as dû connaître ce jeu, Super Mario Bros. 3, oui. Et certains druides, te sont rappelés justement ce jeu-là.
3: C'était vachement électronique le bruit là.
1: Ouais.
0: Ah ouais. Ouais, ça fait un peu rappeler ça. Et même dans certains jeux, t'as les musiques aussi qui ont été reprises. Notamment une musique, c'était dans le monde cirque. On sait que t'as la musique qui a été, la musique du marché Coco, qui a été reprise du jeu Mario Kart sur Wii.
1: D'accord. Là, je connais pas celui-là, mais je te fais confiance.
0: Ah, Mario Kart sur Wii, pour l'avoir testé, il y a cette musique aussi là-dedans.
1: Tu as testé Mario Kart, toi ?
0: J'ai testé Mario Kart, oui.
1: Ah ouais.
0: Ouais, sur la console Wii, même sur la Switch, je l'ai testé Mario Kart, mais franchement...
1: Ouais, moi j'ai essayé un vrai Mario Kart, mais j'ai arrêté au bout de la première voiture. Quoi.
0: Ah ouais, d'accord.
1: J'ai plié, quoi.
0: Ouais, d'accord. Tu t'es pas fait niquer par des bananes ?
1: Non. Non, ça s'appelait un policier.
0: Ah ouais, d'accord, je vois. Voilà.
1: Donc alors, deux parties, combat...
0: aventure.
1: Aventure, c'est très ludique quoi.
0: Et franchement, ça peut être très drôle après à jouer en famille aussi, avec des amis aussi, ça peut être très drôle à faire.
1: Et donc tu joues en ligne avec des gens d'un peu partout alors du coup
0: Pour l'instant, je n'ai pas encore débloqué assez de mini-jeux pour jouer en ligne, mais ça va arriver.
1: Eh ben ouais, tu nous feras un petit... une petite info quand il sera arrivé. Tu nous diras ce que le mode en ligne, ça donne.
0: Pourquoi pas.
1: Ça peut être sympa, le rendu, parce que le rendu, après, avec des gens d'un peu partout, c'est ce qui donne un peu, quand même, un peu le sens du jeu en ligne. Quoi.
0: Ouais. C'est vrai que ce jeu, il est beaucoup utilisé dans les... même dans les réseaux sociaux. J'avais parlé, je sais pas si vous vous rappelez, dans une émission précédente, j'avais parlé de Team Talk.
1: Oui.
0: Team Talk 5, c'est souvent utilisé aussi vers là-bas, et même Discord. C'est beaucoup utilisé aussi.
1: D'accord. Bon, mais ça va, c'est cool.
0: Mais bon, en tout cas, toujours à dire que je vous le recommande vraiment. Si vous aimez les parties de combat, de cartes, aventures et tout, ce jeu est fait pour vous.
1: Bon, on n'est pas obligé d'être non-voyant pour y jouer.
0: Non.
1: Hein, c'est accessible à tout le monde.
0: Non, des voyants peuvent y jouer, franchement.
3: Ouais. Bon. C'est bien, c'est inclusif. Bon, les valides peuvent jouer, c'est inclusif.
0: Il faut juste qu'ils se mettent dans la peau de non-voyant, parce que je crois que dans ce jeu, il n'y a pas de graphisme.
3: Excellent. Voilà.
0: Donc, voilà.
1: Eh bien, merci, Evans.
0: Avec plaisir. Je vous ferai un petit retour dès que j'arriverai en mode en ligne.
1: Et on attend avec impatience ta prochaine rubrique techno-magique.
0: Suspense.
1: On va passer, enfin,
0: à la douce voix chroniqueuse de charme. À la douce voix de Violaine qu'on aime tous. Hein.
2: Et oui, avec ma douce voix, je vais vous parler d'un sujet, mais avant...
1: Tu devrais faire des... Tu sais quoi? Tu devrais faire une émission radio de nuit, toi.
0: Ah ouais, c'est clair.
1: Sur certaines radios, t'as des femmes comme ça ou des personnes qui parlent la nuit pour accompagner les auditeurs pendant la nuit, en parlant doucement, en écoutant...
0: Les auditeurs, ils seraient grave apaisés par ta voix, là, ouais.
1: Téléphone, machin, et écouter leurs déboires et leurs boires. Non, ça te dit pas, ça?
2: Non.
0: En vrai, tu pourrais, Violaine, en vrai.
1: Ouais.
0: À essayer.
1: On proposera peut-être.
2: Non, mais parce que vous ne connaissez pas mon côté rebelle, proactive. Ah,
3: de quoi?
0: Quoi? Toi, rebelle?
1: Non, parce qu'on aurait
0: pu. Toi?
2: Je l'étais beaucoup.
1: On aurait pu voir avec Oxygène, si ça les intéressait.
0: C'est clair.
2: J'étais rebelle, j'étais très très rebelle.
1: Parce que t'as une voix très douce nocturne, quoi, ça irait super bien. Hein. Voilà. Bon, alors, humanité inspirante.
2: Dire comment j'étais rebelle. Bon, mon choix musical.
1: Oui, ton choix musical.
0: Parlons bien.
2: Ma liberté de Georges Moustaki.

0: Et voilà, vous êtes sur Oxygène FM dans l'émission Un regard d'explorateur et c'est la rubrique Humanité inspirante. j'ai pas choisi cette chanson au hasard puisque je vais vous parler à travers le parcours de Louis Arnaud, je vais vous parler de liberté et de prison de mur, mais aussi de prison émotionnelle. Alors,
1: ouais, c'est pas les mêmes.
0: Avec le handicap aussi, toujours, j'adore faire ce lien-là. Alors, Louis Arnaud, c'est un voyageur, un jeune, qui est parti faire un voyage en Iran pour se rencontrer lui-même, pour, voilà, comme beaucoup de gens à la trentaine, ils partent en voyage parce qu'ils savent plus qui ils sont. Et peut-être ils ont eu des parents sur en pâte et donc ils ne connaissent pas leurs besoins. Ça arrive pas que avec les personnes en situation de handicap. Et alors, ce jeune homme, donc Louis Arnaud, voilà, je vais raconter son histoire parce qu'en fait, il a été pris en otage par les milices islamiques iraniennes et il a été enfermé dans la prison d'Airain. De septembre 2022 à juin 2024. Et à sa sortie, quand il a été libéré par des accords diplomatiques entre la France et l'Iran, il a écrit un livre qui s'appelle « La révolution intérieure ». Et donc, je vais vous parler de son parcours et je vais faire des liens parce que ce que lui, il a vécu à travers cette histoire-là, je peux faire un parallèle avec ce que vivent les personnes en situation de handicap dans leur quotidien. Alors, du coup, Louis Arnaud, il est en voyage, il voyage en Iran, et puis, complètement sans raison, en tout cas sans raison que lui connaisse, il a été arrêté par la police islamique et mis en prison. C'était dans le contexte de la révolution Femme, Vie, Liberté, je ne sais pas si vous en avez entendu parler. Et donc, il se retrouve dans un corridor, avec plein d'autres prisonniers, sans aucun accès à la lumière naturelle, et avec des néons qui sont allumés 24 heures sur 24, et avec un va-et-vient de gens qui partent, qui sont interrogés, torturés, il entend des cris, des gens qui sont frappés, des femmes qui sont violées, enfin bon, des conditions quand même assez extrêmes. Et donc, dans ce contexte, et lui, il reste là, en fait. Lui, personne n'interroge. Il ne sait même pas si sa famille est au courant qu'il est prisonnier. Il sait... Voilà, il est complètement... il exprime lui-même, quoi. Il est dans un désarroi total. Et donc, il commence à essayer d'entrer en contact avec tous les gens qui passent, essayer de voir... De sentir s'il peut faire confiance aux gens et de voir, de demander si quelqu'un peut, quand ils seront dehors, envoyer un mail à ses parents, à lui. Il leur donne son adresse mail pour qu'ils leur disent ce qui se passe et qu'il y ait quelqu'un qui fasse quelque chose, enfin que l'État français soit au courant qu'il est en otage. Et donc, voilà. Peu de temps après, au bout d'un certain temps, il est placé dans une cellule, donc il est isolé, donc ça se complexifie. Et donc c'est là, dans cette cellule, dans cette cellule très obscure, qu'il va vivre sa révolution intérieure. Et donc, je ne vais pas vous raconter l'histoire dans tous les détails, je vais vous parler des quatre prises de conscience majeures qu'il a eues pour faire sa révolution intérieure. Parce que ça, c'est d'un point de vue psychologique, on va dire, c'est très intéressant. Et si vous avez envie d'en savoir plus, il y a donc le livre de Louis Arnaud, La Révolution intérieure, et aussi une très belle interview avec Fabrice Midal sur sa chaîne Dialogue, un dialogue d'une heure entre Fabrice Midal et Louis Arnaud. Alors, dans ces conditions extrêmes, donc vous vous imaginez, vous êtes dans une cellule sans accès à la lumière, vous savez pas si à l'extérieur votre famille, dans quel état elle est, si elle est au courant de quelque chose, enfin aucun contact avec l'extérieur, vous ne savez pas si l'ambassade de France sait que vous êtes là et fait quelque chose, voilà, vous voyez défiler des gens qui se font torturer, frapper, violer, Et puis vous, vous êtes là, personne ne vous dit rien, personne ne vous calcule. Donc je vous laisse imaginer, projeter votre propre imaginaire de comment ce serait pour vous d'être dans cette situation-là. Alors, les quatre prises de conscience majeures qu'a vécu Louis dans cette expérience et qui ont conduit une révolution intérieure. La première chose, c'est qu'il s'est rendu compte dans ce contexte que l'espoir était un poison. Parce que, en fait, quand il commençait à espérer que la révolution iranienne gagne, il a vécu une espèce d'euphorie et le fameux biais cognitif, le cerveau qui commence à interpréter n'importe quel événement de la réalité comme « oui, ils sont en train, la révolution est en train de gagner, l'État islamique est en train de tomber », d'interpréter n'importe quel signe comme allant dans le sens de ce qu'il espère et de ce qu'il voudrait. Et petit à petit, avec cette euphorie, il se décroche de la réalité. Et à un moment donné, quand il se rend compte que la réalité est différente de ce qu'il espère, il y a un effondrement.
1: La douche froide.
0: Voilà, l'effondrement. Donc en fait, l'espoir dans sa situation, et peut-être, voilà, on peut projeter dans le cas d'une maladie ou d'un handicap, l'espoir, là, cet espoir-là, ça conduit à une espèce d'euphorie, une suite, un enchaînement en fait, d'euphorie et d'effondrement qui sont très difficiles à vivre en fait pour la santé mentale et la santé émotionnelle. Et donc, qui ne contribuent pas finalement à
2: la stabilité mentale.
0: Et est-ce qu'il faut de résilience intérieure pour arriver à vivre plus ou moins bien dans la situation de Louis, ce qu'il était en train de vivre. Donc là, première prise de conscience, il se rend compte qu'il a besoin d'arrêter d'espérer une issue positive pour lui-même, pour commencer à s'apaiser et à être plus acteur de ce qu'il est en train de vivre. Deuxième prise de conscience, quand il est dans sa cellule, il prend conscience que la réalité est neutre et que c'est lui qui projette et qui raconte un tas d'histoires sur le réel et qui donne sa teneur au niveau des sensations, au niveau de l'émotion, au niveau de son ambiance mentale intérieure. Et il commence à se raconter, il commence à observer qu'il était en train de se raconter lui-même que cette situation lui fait que du mal. Donc il dit bien, je ne dis pas qu'elle ne me fait pas de mal, mais j'étais en train de penser qu'elle me fait que du mal. Et donc cette pensée-là crée une torture intérieure et était en train de lui pourrir la vie. En fait. Et quand il s'est rendu compte, ok, ma réalité, elle est neutre, et moi, qu'est-ce que je me raconte ? Et là, il a fait un basculement. Parce qu'il s'est rendu compte, dans ce voyage, je voulais rencontrer le peuple iranien. Mais là, je le rencontre, le peuple iranien. Je suis avec le peuple iranien dans sa révolution, dans tous ses états. Ensuite, il disait... À travers ce voyage, je voulais sortir des sentiers battus. Mais là, je suis complètement hors des sentiers battus. C'est même un sentier que je n'aurais jamais pu acheter. Et donc, petit à petit, il a changé son regard. Ça, c'est important, changer de regard sur la situation. Ce qui lui a permis d'entrevoir dans l'ensemble de la réalité qu'il vit. Donc, bien sûr, il y a des aspects qui lui font du mal, mais il y a d'autres où il peut créer du positif. Donc là, avec ces deux premières prises de conscience, donc j'arrête d'être dans un fantasme d'espoir, je reviens dans le moment présent, je me rends compte que la situation est neutre et que l'influence des histoires que je me raconte sur cette situation, elle est énorme et elle a la capacité de me pourrir la vie ou de me faire saisir des opportunités qui se trouvent dans ce contexte-là aussi. Et troisième prise de conscience, justement, à un moment dans cette cellule, il va rencontrer la sagesse iranienne, puisque le peuple iranien, l'histoire du peuple iranien est remplie de sagesse et de culture, justement. Et donc, il est dans sa cellule en train de pleurer. Et il y a un jeune activiste iranien qui est habitué à être torturé, à être en prison, qui lui dit « Mais pourquoi tu pleures ?» Et Louis lui répond « Mais je pleure parce que j'ai peur de comment, dans quel état se trouve ma famille à ce moment-là, j'ai peur de rester 10 ans coincé ici, j'ai peur de ce que l'État islamique va faire de moi. »
1: Après, et ça se comprend.
0: Tout à fait. Et l'Iranien qui lui répond « Mais si tu n'y penses pas, tu ne seras pas triste. » Et là, Louis Arnaud, il se rend compte que ses peurs à lui, c'est ça, ça fait, c'est une grande partie de sa torture intérieure. Et il se rend compte, en fait, que parce que lui se raconte tout ça, c'est lui-même, en fait, lui-même ajoute à la souffrance du contexte actuel. Et donc, il voit qu'en fait, à travers ses peurs, il est en train de donner son pouvoir au peuple islamiste, à la milice islamiste, et l'activiste qui est en face de lui, le jeune, il lui dit « Si tu as peur de ce qu'ils vont te faire, tu leur donnes leur pouvoir, tu deviens leur victime. C'est eux qui ont le pouvoir sur toi. Alors que si tu ne penses pas à ça, tu n'y penses pas, et tu t'occupes de, dans le moment présent, ce que tu fais de la situation présente pour toi-même, alors tu ne leur donnes plus ton pouvoir. Et tu redeviens le créateur de ce que tu es en train de vivre. » Et donc ça rejoint la prise de conscience précédente que la situation, la réalité est neutre, et de regarder, de commencer à regarder toutes les histoires qu'on se raconte, nos peurs, nos haines, et de se rendre compte que nous sommes aussi prisonniers de toutes ces histoires autant que d'être prisonniers de la prison de Mur. Et donc là, il commence à faire de l'introspection et à cesser de se raconter certaines histoires et plutôt de s'occuper de ce que lui y vit. Et lui, étant passionné d'anthropologie, l'étude de l'humain, c'est ça ?
1: Oui.
0: Et ben, il commence à se dire, mais voilà, je suis dans un contexte qui me permet de faire une énorme étude anthropologique de l'humain. Que devient l'humain dans des conditions aussi extrêmes ? Comment les gens peuvent se mettre en lien ? Et donc, il commence à justement être attentif dans tous les événements de sa réalité, à être attentif à toutes ces petites pépites, les relations, la culture iranienne, ce que devient l'humain dans des conditions extrêmes, la sagesse des différentes personnes qui passent avec lui dans la cellule où il est. Et donc, petit à petit, il n'efface pas la souffrance du contexte qui reste extrême, et effectivement de voir les gens avec qui il commence à tisser des liens, être régulièrement, revenir vers lui avec le visage roué de bleu et de coups et tout ça. Il dit bien, ça n'efface pas la souffrance, mais je deviens aux commandes, je suis aux commandes de ce que j'en fais pour moi-même. Et donc je ne suis plus, d'une certaine manière, intérieurement, je ne suis plus prisonnier de l'État islamique, même si physiquement il l'est, mais intérieurement il n'est plus. Donc c'est pour ça qu'il parle de révolution intérieure. Et j'en viens à mon quatrième point, à son quatrième point, c'est qu'il s'est rendu compte au bout d'un moment que lui n'avait pas de haine, alors que beaucoup d'autres prisonniers avaient de la haine pour l'État islamique, et il s'est rendu compte qu'à travers cette haine, que la haine ou le déni, la peur est ce qui nous attache le plus intimement à ce que l'on haït, à ce que l'on redoute, à ce que l'on refuse de voir. Et donc, quand tu n'es pas dans la haine, qu'il y a une forme d'acceptation, eh bien, tu n'es plus prisonnier. Et il dit lui-même que de cette prison-là, la prison de la haine, aucun État, aucune ambassade, aucune négociation internationale n'aurait pu le libérer de cette haine. Et donc ça, parce que ça, personne ne peut le faire à notre place, de nous libérer intérieurement de notre haine, de nos peurs, de nos dénis, qui sont autant de chaînes qui nous attachent très fortement à l'objet de notre émotion. Et donc, à travers son expérience dans cette prison, à un moment, il a été déplacé dans une autre prison, un peu moins restrictive, où il a eu la surprise de découvrir une bibliothèque avec des livres de Socrate. Il parle du paradoxe iranien, c'est-à-dire que dans cette prison, il y a des livres qui te permettent de te cultiver d'une manière très profonde. Et donc, avec sa posture intérieure où il est sorti de la haine, il arrête de donner son pouvoir à l'État islamique, il est ouvert à toutes les relations qu'il peut créer dans cette prison et tous les échanges, la beauté des échanges, la beauté du lien. Il tombe amoureux de la culture et du peuple iranien et il continue d'explorer l'humain dans ces conditions. Et donc à sa sortie, quand voilà, il y a des accords, il ne sait pas en échange de quoi l'État français a négocié sa sortie. Mais voilà, en juin 2024, il est sorti de prison et donc il a très rapidement écrit un livre pour partager son témoignage, cette révolution intérieure et aussi cet amour du peuple iranien.
3: Et c'est le syndrome de Stockholm presque.
0: Je ne sais pas ce que c'est le syndrome.
3: C'est quand tu as un otage prend un instant d'affection son kidnappeur.
0: Là, c'est pas son kidnappeur qu'il a pris en affection.
3: Non, c'est le peuple iranien.
0: C'est les autres gens qui faisaient la révolution.
3: Oui, mais je veux dire, ça fait penser un peu à ça, quoi. Mais c'était une blague.
0: Ouais.
3: Parce que je pense c'est raté la blague parce que tu ne connaissais pas. Mais
0: il
3: n'est
0: pas tombé amoureux de la milice islamique. Il est amoureux des prisonniers qui étaient avec lui. Je fais le lien avec une situation de handicap qu'on peut percevoir comme un obstacle à la liberté et comme une prison. Et donc, à travers le récit de Louis Arnaud, ça met en évidence que la prison intérieure, la prison du déni, du refus, de la non-acceptation de la situation, est parfois une prison encore plus handicapante que la déficience elle-même. Et donc, je trouve ça vraiment beau, son témoignage, parce qu'elle montre que même en étant en prison, on peut se libérer intérieurement et que la liberté, c'est pas seulement de pouvoir faire et aller où on veut, quand on le veut, c'est aussi une liberté de conscience, d'être le maître de ce que l'on fait avec la réalité qui est là, accessible à nos sens.
2: Et ça, de trouver la liberté en prison.
0: Une autre liberté qui est que personne ne peut nous limiter dans cette liberté. C'est que nous-mêmes, avec les histoires qu'on se raconte, avec nos regards, les regards qu'on pose sur nous-mêmes, sur les autres, sur la vie, c'est nous-mêmes qui nous mettons en prison. Et cette prison-là, elle est souvent beaucoup plus...
2: plus difficile à s'en libérer.
0: Plus difficile à se libérer parce qu'on la transporte partout où on va. C'est-à-dire que quand on est dans cette prison-là, même si tu pars en vacances dans un paradis avec plein de gens qui vont t'aider, t'assister, t'accompagner par rapport à ta situation de handicap, bah, tu es toujours dans ta prison et tu t'en souffres toujours autant. Et donc, et parfois, je trouve que même j'entends des personnes râler à propos de leur handicap ou de leur situation ou des autres. Et en fait... Si on écoute bien, en fait, c'est à propos de leur prison intérieure qu'ils râlent. Mais ils pensent que c'est la faute au handicap. Et donc, c'est confondu. Et c'est donc, prenez bien conscience qu'il y a cette prison intérieure et il y a parfois des déficiences, des handicaps ou des difficultés. Et de bien séparer les deux prisons. Parce qu'une situation de handicap, parfois... on peut rien y faire. Par contre, la prison intérieure, on peut y faire. Et personne ne peut le faire à notre place. Donc, voilà.
3: Ça me fait penser à une citation, je ne sais plus de qui elle est. Ça dit, ce n'est pas parce que c'est difficile que nous n'osons pas faire les choses, mais c'est parce que nous n'osons pas que les choses sont difficiles.
0: Ah oui, exactement. Oui.
2: Tu nous as sorti le concept de la prison portable. Voilà. La prison mobile portable.
3: Non, bah, c'était super intéressant. Mais
2: ça, bon, évidemment, c'est une prison, on va dire, illusoire, hein, quelque part, qu'on se crée nous-mêmes. Ne pas confondre avec la prison portable physique, qu'on appelle un bracelet électronique. Et tu sais que ton histoire, là, me fait le début de ton histoire. Le début de l'histoire de la personne que tu nous as présentée, elle me fait vachement penser, mais que le début, une personne connue qui s'appelle Donald John Trump. Ah. C'est tout. À part que lui, il n'a pas encore atteint les quatre états.
0: Lui, il n'a pas vu sa prison à terre.
2: Voilà, c'est tout. Parce que lui aussi, il a décidé de faire un voyage en Iran. Voilà, c'est tout.
0: C'était peut-être pas pour les mêmes raisons.
2: C'était c'est une boutade. Hein. J'espère que les auditeurs l'auront compris. Hein.
0: Voilà.
2: Voilà, mais
0: terminé.
1: Très intéressant.
2: Passionnant l'histoire de cette personne. D'ailleurs, je me dis, je vais peut-être louer une chambre dans une prison iranienne pour mes prochaines vacances.
0: Ah bon, t'as pas assez à faire avec la situation de handicap.
2: Merci Violaine.
1: Merci Violaine.
3: Il te reste 8, il reste 8 minutes.
2: Ouf, tout ça.
1: Et
2: c'est le choix de ma chanson.
3: Oui.
2: Et oui, parce que c'est ma rubrique maintenant. Et pour ma rubrique, j'ai choisi une chanson qui colle un peu au thème de ma chronique. Et c'est une chanson de Yannick Noah, Aux arbres citoyens.

0: Bye, enchaîner sur ta rubrique, mon ami.
1: Alors, je vais vous parler évidemment. En fait, je vous ai déjà fait une rubrique sur les forêts, les grandes forêts à travers le monde. Et bien là, en fait, je vais réduire un peu la visée et on va rester sur les forêts, les grandes forêts européennes.
0: Oh.
1: Et je vais commencer par la plus, on va dire, c'est peut-être pas forcément la plus emblématique, mais quand même, c'est la taïga de Finlande, en Laponie. Cette grande forêt de pins, de bouleaux et d'épicéas qui s'étend jusqu'au cercle arctique. On fait un petit tour dans le parc national d'Ulanka en Finlande. Les petits sentiers qui nous mènent le long des rivières et des gorges profondes. Une forêt qui, 6 mois par an, est recouverte de neige. Un silence blanc dans lequel on peut observer les traces de certains animaux et genre d'animaux, on a les élans, on peut avoir des ours, des loups, voilà par exemple, dans un paysage avec des aurores boréales.
0: Ça
1: c'est un phénomène extraordinaire qu'on ne voit pas malheureusement sur notre latitude trop.
0: C'est possible, c'est vraiment extraordinaire.
1: Mais c'est très rare. Ouais. J'ai jamais assisté véritablement moi à une vraie aurore boréale, mais juste en vidéo à l'époque. Ça a l'air vraiment d'être extraordinaire. Bref, voilà. Donc c'est une grande forêt. C'est une des grandes forêts, en tout cas, de maître belle Europe. Ensuite, on va passer à une autre forêt, c'est la forêt de Bialowia. En fait, c'est une très grande forêt qui est à cheval entre la Biélorussie et la Pologne. Et c'est aussi une très grande réserve puisqu'elle abrite un grand troupeau de bisons. Il n'y a pas que ça, évidemment. Il y a aussi des lynx et des rennes qu'on peut apercevoir. Donc, c'est assez formidable. Elle est assez grande. C'est une forêt assez classique quand même, mais elle fait partie des forêts primordiales qui restent encore. Le noyau de cette forêt, c'est encore une vieille forêt primordiale européenne. C'est pour ça qu'elle est quand même très emblématique. Voilà. On va passer à une autre forêt. Elle est plus proche de nous, celle-là. On va remonter à peu près. C'est la forêt de Rizou. C'est une forêt qui est à cheval entre la France et la Suisse. Et elle est au pied du Jura. Et elle est connue particulièrement pour ses grandes forêts, c'est de l'épicéa aussi, encore une fois, mais ils sont très anciens, très prisés par les fabricants de violons pour les tables d'harmonie qui donnent, il paraît, un son extraordinaire. Elle est aussi connue parce que pour ses activités, on peut faire de la randonnée, on peut faire de randonnée nordique et de raquettes, en suivant aussi des anciens circuits, des anciens tracés, des contrebandiers d'une époque assez éloignée par rapport à la nôtre aujourd'hui. Voilà. On va passer ensuite à une autre forêt. En fait, deux autres forêts qui se retrouvaient être...
0: Juste une, va.
1: Une ?
0: Ouais, juste une.
1: Ok. La forêt noire.
0: Pardon.
2: Ah oui, c'est bon, la forêt.
1: C'est la forêt noire. C'est une forêt de...
0: Avec des cerises.
1: C'est une forêt de contes.
0: Et de mythes.
1: De contes et de mythes. C'est une forêt qui, de par sa structure, avec ses alternances de petites clairières, de maisons à colombages typiques, c'est une forêt assez avec des feuillus. On alterne aussi avec des zones qui sont un peu plus montagneuses, avec des lacs et des cascades cristallines. C'est vraiment une évasion. D'ailleurs, en fait, on se retrouve dans le monde un peu Tolkien s'est beaucoup inspiré finalement de ce genre de forêt-là et de ces mythes.

0: qui parsème un peu.
1: Avec les Ent.
0: La forêt, ben oui, exactement, la forêt de Fangorn, je pense qu'elle a une grosse inspiration avec ce genre de forêt-là. Voilà. Voilà, petit tour des forêts européennes. Qui sont quand même assez... Bon, il y en avait une dernière, c'était aussi la forêt de Fontainebleau, hein, 25 000 hectares, et aux portes de Paris, avec ses rochers, ses grands chênes, qui ont inspiré les peintres et les poètes. Voilà, un poumon, encore un joli poumon encore en France. Voilà.
1: Merci Serge. Excuse-moi de t'avoir coupé. Prochaine fois, je fais une rubrique beaucoup, beaucoup plus courte. D'accord ?
0: Allez,
1: ça
0: t'aura
1: toute ta place.
0: Bon, eh bien, voilà, on a fait le tour. On a bien rempli notre émission, en tout cas.
1: Merci, Serge.
0: Et on va remercier. Ben, on te remercie, professeur Maya.
1: Merci, Violaine.
0: Merci, Vance.
2: Avec plaisir.
1: Merci, Léa.
0: Et on va remercier aussi toutes nos auditrices.
3: Et tous nos auditeurs.
2: Et à bientôt sur les ondes
0: d'Oxygène FM.

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Il est entré en scène comme l'un des chanteurs du groupe What Not Was en 1982. Peu de temps après la sortie du premier opus du groupe, il enregistre et sort son premier album solo, que voici Don't Walk Away, extrait

Play Spain, extrait de The Street Tunes. Jean Leon Mixes. Voici Céline Ducamp.

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